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1: Le français est notre langue officielle et une langue officielle des pays mérite d'être bien soignée. Décisif, décidé, c'est très différent. N'usez pas de l'un à la place de l'autre. Mesdames, mesdemoiselles et messieurs, locuteurs respectueux de notre langue officielle, nous savons déjà quel courant nous avons à remonter pour réhabiliter le français et remettre les langues déréglées au bon fixe. L'homme n'était pourtant pas mal dans sa chair. Il tenait le haut du pavé de la discussion qu'il venait d'engager avec nous, ses subordonnés, dans son bureau. Et brusquement, nous sommes décisifs dans notre parti. Monsieur X, notre président est très décisif. Messieurs, ce tour n'est pas français. Ai-je tenu à préciser. Aussitôt, tout se rallume, des langues se délient. Si, messieurs, c'est parfaitement français, où est la faute? Je commençais à m'inquiéter, craignant que l'affaire ne dégénère en bagarre. Nous ne sommes pas du tout des méchants gendarmes que certains imaginent, avides de contraventions. Pas du tout non plus de fonctionnaires esclaves de règlement. Nous sommes des intellectuels qui vous écoutent parler. Confiant que vous obéirez aux lois naturelles de la langue, par respect à vous-même et à vos auditeurs. L'adjectif décisif ne s'applique pas aux hommes. L'homme est décidé et non décisif. Décisif, adjectif qualificatif, s'applique aux paroles, aux idées, aux opinions, etc. On parlera d'un argument décisif, d'un combat décisif que le gouvernement doit mener contre la corruption. D'une position décisive du Conseil de sécurité. Soit, soupira notre détracteur, vautré dans son fauteuil, derrière le bureau. Nous venions de lui couper l'herbe sous les pieds et maintenant, il n'avait plus droit au chapitre. Attention, nous avons encore toujours d'autres flèches dans notre carquois contre ces criminels du français. Synthétique et précise, cette émission s'adresse à vous tous qui voulez affiner votre maniement du français. Courage!
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3: Un reportage signé Lilia Blaise. Merci à nos invités Camille Lecause et Blamassi Touré. Carrefour du Maghreb, à la réalisation Françoise Grelot. À bientôt.
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6: À Rabat, 23h30 à New York.
7: Arthur Ponchelet.
6: Bonjour à toutes et à tous, c'est Afrique Matin sur RFI, du Maroc à l'Afrique du Sud, en passant par la Côte d'Ivoire et les États-Unis. On est ensemble pendant une demi-heure. Et d'abord, c'est le journal. À la une, des Brésiliens méconnaissables et des Marocains tout en assurance. La Seleção bousculée par les Lions de l'Atlas en face de groupe du Mondial de foot tout à l'heure. Match nul un partout, de quoi ravir les supporters qui ont veillé jusqu'au milieu de la nuit. C'était un peu plus difficile pour Haïti, défaite 1-0 face à l'Écosse. Le journal du Mondial dans 10 minutes. Des étrangers qui servent de bouc émissaire et plusieurs voix qui s'élèvent pour dénoncer la xénophobie. L'Afrique du Sud toujours secouée par de violentes manifestations anti-étrangers. On sera à Johannesburg. La une, c'est aussi le rétropédalage du gouvernement malgache qui suspend sa taxe sur les voitures et les motos. Et puis le secteur privé ougandais inquiet des répercussions économiques de l'épidémie d'Ebola. Elle a conduit à la fermeture de la frontière avec la RDC. Il va donc falloir compter sur les Lions de l'Atlas au Mondial de foot. Les Marocains ont prouvé tout à l'heure à New York qu'ils n'étaient pas là par hasard. Match nul un partout contre le Brésil, l'un des favoris de la compétition. Première mi-temps ultra offensive et très convaincante pour les joueurs de Mohamed Ouabi. Ils ont même ouvert le score à la 21e minute grâce à Ismaël Saïbar. Le talent de Vinicius aura suffi à la Seleção pour égaliser à la 32e. En tout cas, le spectacle et l'espoir étaient au rendez-vous pour les millions de Marocains qui ont veillé tard dans la nuit pour encourager leur équipe. Reportage à Casablanca, Mathias Reynal.
8: Sur les grands boulevards, les voitures roulent à tombeau ouvert. Parmi les supporters, il y a ceux qui sont un peu dépassés par l'émotion.
9: Tout était bien, le match était bien. Ouh, on est fiers, on a gagné. Ouais.
8: Au point d'oublier qu'il n'y a pas vraiment eu de vainqueur. Certains sont plus terre-à-terre, au contraire.
10: Le match était super. Il y a beaucoup d'enthousiasme. Les joueurs étaient bons. C'est dommage qu'on n'ait pas gagné, mais ce n'est pas grave. Ce sera pour une autre fois. Il y a d'autres rencontres à venir.
8: Mais en attendant, Casablanca profite du moment et célèbre les Lions de l'Atlas qui ont tenu tête à un géant du foot.
11: Le Brésil, c'est un grand nom dans le football mondial. Une égalité contre le Brésil, c'est comme une victoire pour les Marocains.
8: Le Maroc version 2026 a séduit ses supporters. Ils veulent croire que l'équipe peut faire mieux encore que sa demi-finale il y a 4 ans au Qatar.
12: Le Maroc est la meilleure équipe actuellement. Tout le monde a peur de l'affronter. Maintenant, le Maroc joue mieux que le Brésil.
8: Le Maroc a désormais rendez-vous avec l'Écosse. Le match, ce sera vendredi prochain. Mathias Reynal, Casablanca. RFI.
6: L'Écosse qui, elle, s'est imposée 1-0 face à Haïti. On y revient dans le journal du Mondial dans 10 minutes. Et puisqu'il n'y a pas que le football dans la vie, un mot de basket et des New York Knicks qui viennent là à l'instant de l'emporter face aux Spurs de Wembanyama. Premier titre en 53 ans pour les Knicks.
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6: Des Malawites en attente de leur rapatriement, des Ghanéens, des Mozambicains, des Nigérians qui ont tout quitté pour rentrer dans leur pays. L'Afrique du Sud, toujours confrontée à une vague de manifestations xénophobes, des rassemblements émaillés de violence et assortis d'une date, les organisations anti-immigration donnent jusqu'au 30 juin aux personnes en situation irrégulière pour quitter la nation arc-en-ciel. Voilà plusieurs semaines que le mouvement prend de l'ampleur au point de gangréner l'espace public. Mais ça et là, quelques voix s'élèvent contre cette vague de xénophobie, même si elles sont difficilement audibles, Claire Bargelès.
14: Les syndicats comprennent bien que les Sud-Africains soient frustrés face au chômage qui dépasse les 30%. Mais leur colère se trompe de cible, selon Mametlou Essebeyi, président du Guiwusa, qui défend les droits des travailleurs dans les industries.
15: Le problème, ce n'est pas que la classe ouvrière soit furieuse, elle a toutes les raisons de l'être. Mais ce ne sont pas les migrants qui ont créé le chômage, ni fermé les usines, ni privatisé les services publics, ni pillé les caisses de l'État. C'est pourquoi la xénophobie doit être comprise, non pas comme une solution à la crise, mais comme l'un de ses symptômes les plus dangereux. Et c'est une instrumentalisation contre ceux qui en ont déjà été victimes.
14: Les associations de défense des droits humains dénoncent également le fait que les étrangers servent de bouc émissaire. Et des voix religieuses s'élèvent aussi, comme celle du Conseil sud-africain des églises, un forum œcuménique présidé par l'archevêque Sitembele Sipuka.
16: Il y a des instructions très claires dans l'Ancien Testament qui enjoignent à se montrer accueillant envers les étrangers. Et dans ce texte, le peuple de Dieu a lui-même connu ce statut. Cette expérience devrait susciter de la compassion plutôt que du rejet.
14: Les organisations patronales du pays s'inquiètent pour leur part des répercussions économiques que peuvent avoir ces manifestations hostiles à l'égard des immigrés, alors que l'Afrique du Sud a nombre d'intérêts à l'étranger. Claire Bargelès, Johannesburg, RFI.
6: Eux aussi appelaient à manifester, mais là contre une taxe sur toutes les voitures et les motos. À Madagascar, après plusieurs jours de mobilisation et même un appel au rassemblement hier, la Gen Z a mis la pression sur le gouvernement au point de le faire plier. plier. Face au tollé, l'exécutif a finalement renoncé à sa taxe très controversée sur les véhicules à moteur. Correspondance Aurélie Couman.
14: Tout s'est joué en quelques jours. Mardi 9 juin, un communiqué de la Direction générale du Trésor annonce que les propriétaires de véhicules devront s'acquitter d'une nouvelle taxe à partir du 15 juillet, la taxe sur les véhicules à moteur, un impôt pour tous les conducteurs malgaches, calculé selon la puissance et l'ancienneté du véhicule. En quelques heures, la contestation prend de l'ampleur. Le mouvement Gen Z appelle à manifester samedi 13 juin dans le centre d'Antananarivo et les clubs d'automobilistes et de motards prévoient un second rassemblement le dimanche 14 juin, également dans la capitale. Face à la grogne, le Premier ministre intervient personnellement. La taxe est suspendue. Selon le ministre de l'Économie et des Finances, Aimé Ramiharisson et Rinzatouv, le texte avait été adopté par les députés sous le précédent gouvernement. Il sera désormais réexaminé en commission. Le chef du gouvernement assure que le texte sera abrogé. Cette suspension éloigne la perspective d'un week-end de mobilisation, mais rappelle aussi, selon les observateurs, que 7 mois après son arrivée au pouvoir, le gouvernement de la refondation reste très attentif à la pression de la rue. Aurélie Couman, Antananarivo. RFI.
6: L'actualité en République démocratique du Congo est d'abord le gouvernement qui réagit après la manifestation de la coalition C64 qui a viré vendredi à l'affrontement avec la police. Les autorités condamnent ces incidents, annoncent des vérifications pour établir les circonstances exactes et parlent de blessés parmi les manifestants et les forces de l'ordre. L'opposition annonçait hier 2 morts après la répression brutale de la manifestation. L'un des 2 militants a finalement été retrouvé vivant, mais dans un état comateux, selon le parti de Martin Fayoulou. La RDC, c'est aussi le dernier bilan d'Ebola, 710 cas et 149 décès confirmés. L'Ouganda voisin recense, lui, 19 cas et 2 décès liés à la fièvre hémorragique. Mais sur place, ce sont surtout les conséquences économiques qui inquiètent. La frontière avec la RDC est fermée depuis un peu plus de 2 semaines et les opérateurs économiques commencent à le ressentir durement. Stephen Asimwe est le directeur de la Private Sector Foundation of Uganda. Il confirme que les pertes financières sont conséquentes dans le pays.
13: Bien que les restrictions à la frontière affectent grandement les échanges économiques entre l'Ouganda et la République démocratique du Congo, il est encore difficile de chiffrer les pertes. L'Ouganda partage plus de 800 km de frontière avec la RDC, mais on peut logiquement parler de millions de dollars de manque à gagner par jour. Les conséquences les plus évidentes de ces mesures sont celles concernant les voyages internationaux. Nous avons vu que plusieurs restrictions ont été établies, nous avons donc reçu plusieurs rapports et plaintes concernant des touristes qui annulent leur venue en Ouganda. Mais selon moi, la menace n'est pas si grande. Les cas d'Ebola détectés en Ouganda sont peu nombreux. Je pense que les médias internationaux ont surévalué l'impact de cette épidémie. Il n'y a pas besoin de céder à la peur.
6: Propos recueillis par Sofiane Amazian. L'opposant camerounais Issa Chiroma Bakary porte plainte contre le président Paul Biya en France. Le candidat malheureux à la dernière présidentielle dénonce la répression des manifestations post-électorales. En vertu de la compétence universelle, il appelle la justice française à se pencher sur des accusations de meurtre, de détentions arbitraires et autres violations des droits de l'homme en octobre dernier. Le Nigeria et l'Éthiopie signent un accord de coopération judiciaire. C'était plus tôt cette semaine. Abuja va rapatrier 100 de ses ressortissants détenus en Éthiopie pour qu'ils purgent la fin de leur peine dans leur pays d'origine. À conclusion d'une visite de la ministre nigériane des Affaires étrangères et du ministre de la Justice à Addis Abeba, Lisa Fabian.
17: La ministre des Affaires étrangères, Bianca Odumegwu Ojukwu, a incité les ressortissants du Nigeria à respecter les lois de leur pays d'accueil et à protéger l'image de leur pays tout en déclarant que leur bien-être est une priorité pour son gouvernement. Une 100aine de citoyens nigérians sont actuellement détenus dans les prisons éthiopiennes de Kality et d'Abba Samuel. Depuis 2023, plusieurs alertes ont été lancées au Nigeria sur les mauvais traitements que ces prisonniers subiraient en Éthiopie. Surpopulation carcérale, privation de soins médicaux ou de nourriture, voire même accusation de torture. La ministre des Affaires étrangères, Bianca Odumegwu Ojukwu, a d'ailleurs exprimé sa préoccupation face au décès de 4 prisonniers nigérians pendant le processus de négociation et de ratification de cet accord de rapatriement, insistant sur l'urgence d'une intervention humanitaire. Reste que la situation dans les prisons nigérianes n'est guère meilleure à en croire les rapports de différentes ONG qui dénoncent régulièrement surpopulation et insalubrité.
6: Lisa Fabian. Et puis plus de place pour les vélos, la fin de ce journal en Côte d'Ivoire, où les cyclistes sont de plus en plus nombreux à pédaler dans les rues de la capitale, mais ils se heurtent à l'absence de pistes cyclables et bien souvent à la grogne des automobilistes. C'est justement pour réclamer plus de sécurité qu'une dizaine d'entre eux étaient réunis hier à Abidjan. Défilé de cyclistes auquel Benoît Almeras a pris part. Reportage.
18: Abidjan mérite des pistes.
19: Ils s'élancent en file indienne et sous escorte policière. 70 cyclistes pédalent ainsi vers la cathédrale du plateau. En maillot jaune, c'est la Goa Vélo, Yasmine Diawara. Elle organise cette parade sous les yeux des automobilistes qui rongent leurs freins.
20: Les vélos ont droit d'être sur la route. Cependant, c'est difficile de circuler. Donc le message, c'était ça de dire, ouvrez les yeux, Abidjan mérite des pistes cyclables. Au lieu de qu'on soit sur des routes et c'est comme si on dérangeait, comme si on énervait, non.
19: Sur le papier, l'AMUGA, l'autorité de la mobilité urbaine dans le Grand Abidjan, projette d'aménager 150 km de pistes cyclables. Coût prévisionnel, 200 millions d'euros qui restent à financer. Parmi les cyclistes présents, Maïmouna Ndongetroi, experte des mobilités pour l'Union européenne. Pour elle, même coûteuse, les pistes cyclables restent économiquement et écologiquement rentables.
21: Regardez le coût des embouteillages. Combien ça nous coûte par jour? Des milliards par jour. C'est beaucoup plus rentable de mettre en place des infrastructures pour que les gens puissent se mettre à vélo et que les gens puissent marcher dans de bonnes conditions.
19: Les vélos représentent aujourd'hui moins de 2% des véhicules sur la voirie à Abidjan. Selon l'AMUGA, les pistes cyclables pourraient encourager ce mode de transport. Benoît Almeras, Abidjan, RFI.
6: Il est 3h42 à Abidjan.
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6: Bienvenue si vous nous rejoignez dans un quart d'heure, un nouveau journal. D'ici là, on est à Madagascar. Rencontre avec celle qui lave le linge de la capitale sur les rives de Likoup. On parle ensuite de la Corée du Nord avec notre invité qui a enquêté sur Kim Jong-un. Et puis, que se passe-t-il dans le cerveau des souris? Vaste question à laquelle Caroline Lachowski nous répond. Mais d'abord, direction l'Afrique du Nord, l'Amérique du Nord.
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6: Pour le journal de la Coupe du Monde. Bonjour Babacar Diarra.
22: Bonjour Arthur.
6: La diaspora haïtienne avait rendez-vous à Boston pour la première dans un mondial de la sélection caribéenne, mais ça n'a pas suffi.
22: Hey, Haïti n'a pas été ridicule. Un but d'écart seulement, mais les Grenadiers ont dû le concéder autour de la demi-heure par le milieu de terrain écossais d'Aston Villa, Jod McGinn. Il faut le dire, les lacunes techniques ont été flagrantes malgré tout. Et Vincent Souris, vous étiez au match à Boston, c'est ce qui a fait la différence entre ces deux équipes.
23: Ouais, c'est ça, ils avaient pris la rencontre par le bon bout, pourtant ils ont été vaillants, ils n'ont pas eu de complexe, ils sont allés de l'avant dès l'entame de match. Il y a eu plusieurs situations dangereuses à l'entrée de la surface écossaise, mais effectivement, quelques errements dans les derniers gestes, des phases arrêtées mal maîtrisées, du déchet technique qui leur a coûté cher, parce qu'en face l'Écosse a été plus réaliste, rien de flamboyant dans cette sélection écossaise, mais une équipe solide, bien regroupée, qui a géré après son ouverture du score. Les Haïtiens ont beaucoup tenté, l'envie était là, rien à dire, mais en deuxième période aussi, des mouvements un peu précipité, téléphoné, pas assez de construction pour percer la défense écossaise qui était regroupée derrière. Sébastien Minier, le sélectionneur des Grenadiers haïtiens, va devoir calmer le jeu de cette sélection haïtienne qui affronte au prochain tour une montagne, le Brésil, et ce sera à Philadelphie.
22: Et merci Vincent Sourieux. Avec cette défaite, Haïti laisse les commandes du groupe C aux Écossais.
6: Une tête occupée seule, car le Brésil et le Maroc, on l'a entendu tout à l'heure, ne se sont pas départagés dans le premier choc du tournoi.
22: Ça, c'était à New York, dans un stade plein et largement favorable à la CLSAO. Pourtant, ce sont les Lions de l'Atlas qui ont fait un meilleur début de match. Ils ont été récompensés par l'ouverture du score signé d'un lob d'Ismaël Saïbari. Mais un exploit personnel de Vinicius Junior, l'attaquant du Real, est venu tout annuler. La CLSAO a égalisé à la 29e et derrière, le Maroc n'a pas pu reprendre l'avantage. Du coup, les sentiments sont mitigés pour le sélectionneur des Lions de l'Atlas, Mohamed Warbi.
24: Le sentiment, je ne sais pas encore vraiment l'expliquer, sincèrement. Je suis fier de ce que les joueurs ont montré, fier de comment on a répondu, fier de ce qu'on a proposé sur le terrain, fier des joueurs, très content de ce qu'ils ont montré. Mais je me dis, voilà, on aurait pu aller chercher ces victoires, mais il faut l'accepter. Et on part avec le point du match nul et on continue à avancer. C'est pas une déception, Mais c'est, voilà, c'est ce que j'ai dit aux joueurs aussi. Et je suis assez satisfait de ça aussi, parce que quand je suis rentré au vestiaire, j'ai pas vu de l'euphorie, j'ai pas vu de chant, j'ai pas vu de joueurs danser, chanter, parce qu'on avait fait match nul contre le Brésil. Et je l'ai dit à cette conférence de presse, le Maroc était dans une autre dimension. C'est ça qu'il faut assumer aussi.
22: Le sélectionneur du demi-finaliste en titre, on le rappelle, le Maroc, avec Antoine Grunist et Mohamed Warbi. Le Maroc aura rendez-vous vendredi soir à 22h, temps universel, contre l'Écosse. Je vous rappelle les deux autres résultats de la soirée. Qatar-Suisse, un but partout avec une égalisation dans le temps additionnel des Asiatiques. Et dans un peu moins d'un quart d'heure, Australie-Turquie qui va commencer.
6: Et on se projette à présent, Babacar, sur la suite du tournoi dans moins de 24 heures. La Côte d'Ivoire retrouvera les pelouses d'une Coupe du Monde 12 ans après sa dernière participation.
22: Les éléphants étaient absents depuis l'édition 2014. C'était au Brésil et cette quatrième participation de la Côte d'Ivoire débute à 23h, temps universel, face à la coriace équipe d'Équateur. Ce sera dans un impressionnant Lilcon Financial Field. C'est à Philadelphie, cette enceinte. Les joueurs ivoiriens sont venus la reconnaître hier. Une manière de rentrer dans le tournoi. On écoute le sélectionneur des éléphants, Emers Faye.
0: C'est spécial, ça fait plaisir. Ça nous rapproche encore un peu plus du match. C'est vrai que les joueurs ont l'habitude de jouer dans les grands stades, mais quand on est arrivé ce matin sur la pelouse, on était tous impressionnés par ce stade avec ses tribunes immenses. La pelouse de qualité aussi. Donc on était contents, on était rassurés aussi. Et le peuple a hâte, les joueurs ont hâte.
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12: 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Leo siku ya Mungu tarehe 14 na kesho siku ya kwanza tarehe 15 mwezi wa 6 mwaka tunao. Siku hizi zinaandaliwa sambamba na kusherehe siku ulimwenguni kwa ajili ya wanaopana damu kwa bure kwa kuokoa maisha ya watu, siku ambayo inasherekewa leo siku ya Mungu tarehe 14 mwezi wa 6. Wakati wa mazungumzo na waandishi wa habari kwenye ofisi yake jana siku ya Sabato, Daktari Kambale Visanji Crisial, ambaye ni mganga mshimamizi wa kituo cha kuhifadhi damu katika mji wa Butembo CTS, alisema kuwa siku hii iliwekwa kwa ajili ya kukumbusha kuwa kuokoa maisha ya watu kupitia kupana damu ni ya muhimu. 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
16: Bon dimanche chez vous, voici le journal qui commence par les principaux titres. Les conflits fonciers sont parmi les freins de la bonne marche des activités pastorales à paroisse Notre-Dame de Lourdes de Rouenda Caliberio. Les responsables de cette paroisse l'ont dit à l'évêque de Butembo Beni ce vendredi 12 juin, sollicitant ainsi son implication pour asseoir le climat de paix dans la communauté chrétienne de la place. Et à l'occasion de la journée mondiale des donneurs de sang, les centres de transfusion sanguine CTS Butembo mobilise pour les dons bénévoles des sang, c'est dimanche 14 et lundi 15 juin. Pour les médecins responsables du CTS, la solidarité devrait se traduire également par ce geste. Arsène Kapisa Boutamour à la mise en onde, bienvenue au détail de cette édition. Sa séquenté chrétien a reçu le sacrement des premières communions samedi 13 juin 2026 à l'église de la paroisse Mater Dei d'Injiapanda à Karondo. L'abbé curé Moïse Lossassa, qui a présidé la messe, a prêché aux nouveaux engagés à recevoir les corps et les sangs du Christ et à cultiver la peur du péché. Le numéro 1 de la paroisse a aussi demandé aux heureux du jour de manifester l'existence du Christ tout en témoignant sa mort et sa résurrection à travers leur comportement.
18: Nous demandons à Dieu de vous combler l'esprit de persévérance, l'esprit de vous épargner aussi tout péché, l'esprit de travailler pour l'intérêt de Jésus. Désormais, vous avez le message de la bonne nouvelle. Le message de la mort, pas seulement la mort, mais aussi la résurrection de Jésus. Nous devons être au service de Jésus. Et à partir d'aujourd'hui, nous devons manifester l'amour comme disciples.
16: Propos recueillis, traduit par James Lusingi. Et la paroisse Notre-Dame de Lourdes de Rouenda, Caliberio, a présenté le bilan des réussites et des défis à relever à l'évêque de Butembo Beni. C'était au cours du conseil paroissial que Monseigneur Sikoli Paluku Melchisedek a présidé ce vendredi 12 juin après la messe de confirmation des chrétiens de cette paroisse. Parmi les priorités figurent l'achat des parcelles du projet de construction, mais aussi la résolution des conflits fossiers que guette le secteur de Kiawaindi. Selon Achille Sekerabi, du président du conseil paroissial de Rouenda, la communauté se félicite d'abord pour l'acquisition définitive du presbytère. Le prêtre, après de nombreuses années passées à location, il a salué le dynamisme des chrétiens sur qui la paroisse compte pour les projets.
19: L'année pastorale vient de se passer bien malgré différentes lacunes. Mais toutefois, malgré toutes ces lacunes, nous avons été capables d'occuper notre presbytère, donc quitter les loyers pour occuper notre maison. C'est une des grandes réalisations dans notre paroisse, malgré les difficultés, malgré la pauvreté à cause de la guerre qui ne cesse de nous menacer. Oui, oui, nous le voulons bien. Donc il faudra que l'année pastorale qui vient, nous soyons capables d'acheter une parcelle à Kiabaendi et de continuer à l'achèvement du secteur Makom.
16: Concernant l'insécurité foncière à Kavaindi, les membres du conseil ont sollicité l'implication personnelle de Monseigneur l'évêque. L'objectif est de restaurer le climat de paix qui fait actuellement défaut parmi les chrétiens de cette partie de la paroisse Ruinda.
19: À Moutipiro, nous avons un secteur, notamment le secteur Kavaindi. Beaucoup de chrétiens qui sont là sont tracassés par le détachement qui est engagé sur ce terrain, en conflit depuis très longtemps. Alors nous voudrions solliciter l'Église et surtout son Excellence l'évêque pour que vraiment ce détachement puisse être délocalisé de ce terrain.
16: Et notons que la paroisse du Ruinda est gérée par le prêtre diocésain qui sont les abbés, il y a maintenant 4 ans, depuis ce détachement de la paroisse, en ce qui est tout déroulement par l'évêque de Boutembo Béni, comme nous a écrit Dani Moué aussi. Et les centres de transfusion sanguine dans cet S plateau technique de Boutembo prévoit 2 journées spéciales de collecte des sangs, c'est dimanche 14 et lundi, demain 15 juin 2026. C'est là à marge de la journée mondiale des donneurs bénévoles des sangs du 14 juin de chaque année au cours des points de presse tenus à son office de travail ce samedi 13 juin 2026. Docteur Kamba Levisang, crucial médecin responsable du CTS Boutembo, a indiqué que la journée du 14 juin rappelle l'importance de sauver les vies à travers les dons bénévoles du sang. Il a l'occasion ont rappelé que les malades nécessitant la transfusion sont nombreux dans les structures sanitaires, notamment les femmes qui accouchent, les enfants anémiques, les blessés des guerres et les accidentés. Pour sauver toutes ces vies, les centres de transfusion sanguine, plateau de Boutembo a besoin de renforcer ce stock, d'où l'appel à toute la population de s'approprier le don bénévole des sangs. Pour Dr. Wissang Christian, la solidarité envers les malades doit aussi passer par ce geste. Ce message est réitéré par Evariste Mutsunga, agent mobilisateur au sein du CTS, qui précise que les dons de sang concernent tout le monde âgé d'au moins 18 ans.
20: Quelle que soit la couleur de la peau, les origines ethniques, les différences linguistiques et politiques, les races sociales, nous partageons en commun quelque chose de très précieux qu'on appelle le sang. D'où la nécessité de nous unir pour donner du sang afin de secourir les vies humaines à besoin. C'est ici que nous concluons en disant que être solidaire avec les malades, ne pas seulement aller les rendre visite, les amener de vivre et de nous vivre, mais c'est aussi donner de son sang pour faciliter la guérison de ces malades qui ont besoin de ce sang pour sauver leur vie. Chaque don peut sauver plus d'une vie et nous sollicitons aux habitants de la ville de Boutembo et ses environs de se mobiliser massivement ce 14e jour du mois de juin ainsi que les 15 pour venir donner du sang.
16: La journée mondiale des donneurs du sang vise à remercier les donneurs bénévoles du sang pour ses gestes vitaux et à sensibiliser le public sur la nécessité du don régulier car le sang est indispensable pour sauver des vies. Le médecin chef des gens de la santé de Béni déplore ce qu'il qualifie d'une campagne de désinformation autour de la 17e épidémie d'Ebola menée par des individus inconscients sur les réseaux sociaux. Docteur Michel Toussalissana décourage les perceptions supposées négatives véhiculées sur cette urgence sanitaire de portée internationale. Ce prestataire de soins s'est exprimé au cours des dialogues des jeunes leaders avec les acteurs sociopolitiques et sanitaires sur la prévention de violences juvéniles et la propagation de la maladie à virus Ebola au nord de Kivu tenue à Beni ce week-end. Le médecin chef de zone de santé de Beni a appelé toute la communauté à prendre conscience de l'existence de la maladie et à se conformer aux mesures barrières afin de couper sa chaîne de contamination. Il est au micro des Sikou provinces.
14: S'il y a des intox qui sont propagés par les réseaux sociaux, nous ne sommes pas la personne habilitée, mais nous sommes demandés de décourager ceux-là qui démobilisent la communauté. Nous avons perdu nos semblables, ça n'est trop. Surtout dans ce contexte d'atrocité liée à la guerre, il ne faut pas qu'on ajoute encore de morts évitables. Donc, les morts évitables par Ebola, c'est possible. Alors, quand il y a des informations à travers les réseaux sociaux, nous sommes en train de supplier ceux-là qui le font vraiment de renoncer à cette désinformation, à cet intox. Parce que, bon, il y a quand même la réalité. Les gens sont en train de mourir. Même les prestataires de soins, il n'y a pas que les autres personnes de la communauté, mais aussi les prestataires de soins. Nous sommes en train de les perdre. Nous déplorons toutes ces pertes à vie humaine.
16: Et l'inspecteur Mulunda, momentanément pris en otage par les copies, je vais dire, pris en otage avec les copies d'examen des élèves de Vichumbi, est désormais libre. Il est arrivé à Kibiri, solide de travail, le soir des samedi 13 juin. Avant ce relâchement, les activités de correction du test national de sélection et d'orientation professionnelle TENASOSP traîné à Kibirizi dans la sous-division de l'enseignement primaire, secondaire et initiation à la citoyenneté. Et pourquoi son enlèvement ce samedi avant midi sur la piste ruine de Kibirizi à Chefer de Buito dans le parc national de Virunga. Selon les sources dans cette zone, l'inspecteur Mulunda parti de Vichumbi pour le centre local de correction TENASOSP à Kibirizi. Des hommes armés ont décédé. La moto qui les transportait et l'ont conduit à Bousse, ils l'ont détenu toute la journée avant de les libérer au soir avec tous les effets scolaires qu'ils possédaient. D'autres sources renseignent que les motards qui les transportaient a pu échapper des mains de ravisseurs un peu plus tôt. À ce poste, à transition, certains joueurs de l'IS Okozaki recrutés à Kinshasa pour la saison de football à court disent être abandonnés à Ville de Butembo. Il s'agit d'un groupe non retenu par les entraîneurs du team rouge et blanc de Butembo pour le match de barrage qu'Okozaki avait joué à Kindu pour la Mondial Ligue 1. C'est après lequel l'équipe de Butembo venait d'occuper la première place à Ligue 2 du championnat national à la zone STB. Shadrack Lukombo, l'aide d'un joueur, s'est confié à Radio Moto Butembeni au nom de ses coéquipiers.
15: Donc, comment souffrir dans Butembo si le lundi de Zabwe?
0: Nous sommes en train de souffrir à Butembo. Le président ne nous répond pas. Le championnat est terminé. Nous voulons retourner chez nous. Nous mangeons difficilement. Nous n'avons pas de salaire. On retourne à Kinshasa. On reste à Butembo pour chercher quoi? Qu'on nous libère, ça, ça. C'est Kerbal qui manque de vacances.
16: Contacté au téléphone depuis Kindu où séjourne l'équipe, le secrétaire de l'IS Okozaki appelle les joueurs indignés au calme. Gide Milonde indique que la situation sera décantée, apaise-t-il.
9: Les revendications sont presque partout, comme hier, comme aussi ici et là-bas, mais ces revendications sont déjà comprises. Et d'ici là, ça sera résolu en 100%. Oui, qu'il reste calme, qu'il reste calme. Et ça sera résolu.
16: Et la Fédération congolaise de football, l'association FECOFA, a procédé ce samedi 13 juin au tirage au sort de la 60e Coupe du Congo. Au total, 28 clubs prendront part à cette phase zonale de la compétition. C'est la 4 sites retenus par l'organisateur pour accueillir les rencontres, notamment Kindu, Lubumbashi et Kisangani. Cette phase se jouera à match unique avec comme objectif pour chaque zone de qualifier des équipes pour la phase finale. Et alors, dans la zone est, il y a l'IS Okozaki qui jouera la Estofée Noire de Goma, alors que les DC Virunga de Goma découvrira avec l'FC Étoile de Kivu de Bukavu, l'AS Kapako de Beni sera l'adversaire de l'AS Maniema Union de Kindu. Avec les clubs engagés dans cette zone, l'AS Maniema Union apparaît comme les favoris sur les papiers grâce à son expérience et son statut dans le football congolais. Mais la compétition reste ouverte avec les équipes comme DC Virunga, Dauphin Noir, Étoile de Kivu, Kapako et Sokozaki qui comptent bien créer des surprises. Alors, les hostilités du Mondial 2026 se sont poursuivies ce samedi 13 juin à 21h de Butembo. Le Qatar s'est séparé de la Suisse par un but partout. C'est dimanche 14 juin à 0h. Le Brésil a réalisé score d'un but partout avec le Maroc. Solide, discipliné et ambitieux, les Marocains ont confirmé une fois de plus qu'il faut désormais partie des grandes nations de football au niveau mondial. C'est Saïbari qui a ouvert les scores à la 21e minute pour le Maroc avant que Vinicius Junior n'égalise pour le Brésil à la 32e minute. Ce même dimanche à 3h, l'Écosse a battu les Haïti par un but à 0. L'Australie joue la Turquie. Au stade actuel, j'ai commencé le journal pendant que l'Australie menait par un but à 0. À suivre ce même dimanche à 19h, le match entre l'Allemagne et le Curaçao. Et à 22h, les Pays-Bas va jouer le Japon. Voilà tout pour ces informations. Merci à vous tous de les avoir attentivement écoutés. Passez une excellente journée dominicale.

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2: Il est 11h30 à Ville de Boutembo. Bienvenue dans cette édition du journal.
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2: Rodrigue Valenda à la mise en onde. Voici les titres. Les conflits fonciers sont parmi les freins de la bonne marche des activités pastorales. À paroisse Notre-Dame de Lourdes de Rouenda, Caliverio, le responsable de cette paroisse, Lodi, à l'évêque de Boutembo béni ce vendredi 12 juin, sollicitant ainsi son implication pour asseoir le climat de paix dans la communauté chrétienne de la place. À l'occasion de la journée mondiale des donneurs du sang, les centres de transfusion sanguine CTS Boutembo mobilisent pour les dons bénévoles des sens et dimanche 14 et lundi 15 juin. Pour les médecins responsables du CTS, la solidarité devrait se traduire également par ce geste. Ça, c'est quand les chrétiens ont reçu le sacrement des premières communions samedi 13 juin 2026 à l'église paroissiale Mater Dei de Njiapanda à Karandou. L'abbé, curé Moïse Loussasa, qui a présidé la messe, a prêché aux nouveaux engagés à recevoir le corps et l'essor du Christ et à cultiver la peur du péché. Le numéro 1 de la paroisse a aussi demandé aux heureux du jour de manifester l'existence du Christ, tout en témoignant sa mort et sa résurrection à travers leur comportement.
5: Nous demandons à Dieu de vous combler l'esprit de persévérance, l'esprit de vous épargner aussi tout péché, l'esprit de travailler pour l'intérêt de Jésus. Désormais, vous avez le message de la bonne nouvelle, le message de la mort, pas seulement la mort, mais aussi la résurrection de Jésus. Nous devons être au service de Jésus. Et à partir d'aujourd'hui, nous devons manifester l'amour comme disciples.
2: À propos recueilli par James Lusingi. Et la paroisse Notre-Dame de Lourdes de Rouenda Caliverio a présenté le bilan de ses réussites et de ses défis à relever. À l'évêque de Boutembo béni, c'était au cours du conseil paroissial que Mgr Sikoli Palouk Melchizedek a présidé ce vendredi 12 juin après la messe de confirmation des chrétiens de cette paroisse. Parmi les priorités figure l'achat des parcelles, le projet de construction, mais aussi la résolution des conflits fonciers que guette le secteur de Kiabaindi. Selon Achille Sekera, président du conseil paroissial de Rouenda, la communauté se félicite d'abord pour l'acquisition définitive du presbytère de prêtre après de nombreuses années passées à location. Il a salué le dynamisme des chrétiens sur qui la paroisse compte pour le projet.
6: L'année pastorale vient de se passer bien malgré différentes lacunes, mais toutefois, malgré toutes ces lacunes, nous avons été capables d'occuper notre presbytère, donc quitter les loyers pour occuper notre maison. C'est une des grandes réalisations dans notre paroisse, malgré les difficultés, malgré la pauvreté à cause de la guerre qui ne cesse de nous menacer. Oui, nous le voulons bien. Donc il faudra que l'année pastorale qui vient, nous soyons capables d'acheter une parcelle à Kiabaindi et de continuer à l'achèvement du secteur Makom.
2: Concernant la sécurité foncière à Tchabaindi, le membre du conseil a sollicité l'implication personnelle de Monseigneur l'évêque. L'objectif est de restaurer un climat de paix qui fait actuellement défaut parmi les chrétiens de cette partie de la paroisse de Rouina.
6: Nous avons un secteur, notamment le secteur de Tchabaindi. Beaucoup de chrétiens qui sont là sont tracassés par le détachement qui est engagé sur ce terrain, en conflit depuis très longtemps. Alors nous voudrions solliciter l'Église et surtout son Excellence l'évêque pour que vraiment ce détachement puisse être délocalisé de ce terrain.
2: Notons que la paroisse de Rouina est gérée par les prêtres diocésains qui sont les abbés il y a maintenant 4 ans depuis son détachement de la paroisse Saint-Cusito de Boulema par l'évêque de Boutembo-Béni. Les centres de transfusion sanguine CTS Plateau Technique de Boutembo prévoit 2 journées spéciales de collecte des sangs et dimanche 14 et lundi 15 juin 2026. C'est là à marge de la journée mondiale des donneurs bénévoles désignés au cours d'un point de presse tenu à son office de travail samedi 13 juin, Dr Kambale Wissangui Crucial, médecin responsable du CTS à Boutembo, a indiqué que la journée du 14 juin rappelle l'importance de sauver les vies à travers les dons bénévoles du sang. Il a à l'occasion rappelé que les malades nécessitant la transfusion sont nombreux dans les structures sanitaires, notamment les femmes qui accouchent, les enfants anémiques, les blessés des guerres et les accidentés. Pour sauver toutes ces vies, les centres de transfusion sanguine Plateau de Boutembo a besoin de renforcer son stock, d'où l'appel à toute la population de s'approprier les dons bénévoles des sangs. Pour Dr Wissangui Crucial, la solidarité envers le malade doit aussi passer par ce geste. Ce message est réitéré par Évariste Mutsunga, agent mobilisateur au sein du CTS, qui précise que les dons des sangs concernent tout le monde, âgé d'au moins 18 ans, et nous écoutons maintenant le docteur Kambale Wissangui Crucial.
7: Quelle que soit la couleur de la peau, les origines ethniques, les différences linguistiques et politiques, les races sociales, nous partageons à commun quelque chose de très précieux qu'on appelle le sang. D'où la nécessité de nous unir pour donner du sang afin de secourir les vies humaines à besoin. C'est ici que nous concluons en disant que être solidaire avec les malades n'est pas seulement aller les rendre visite, les amener de vivre et de nous vivre, mais c'est aussi donner de son sang pour faciliter la guérison de ces malades qui ont besoin de ce sang pour sauver leur vie. Chaque don peut sauver plus d'une vie et nous sollicitons aux habitants de la ville de Boutembo et ses environs de se mobiliser massivement ce 14e jour du mois de juin, ainsi que les 15 pour venir donner du sang.
2: Et la journée mondiale des donneurs de sang vise à remercier le donneur bénévole du sang pour ce geste vital et à sensibiliser le public sur la nécessité de dons réguliers car le sang est indispensable pour sauver des vies. Le médecin chef de l'agence de la santé de Béni déplore ce qu'il qualifie d'une campagne de désinformation autour de la 17e épidémie d'Ebola menée par les individus inconscients sur les réseaux sociaux. Docteur Michel Tosalissana, du courage des perceptions supposées négatives véhiculées sur cette urgence sanitaire de portée internationale. Ce prestataire de soins s'est exprimé au cours d'un dialogue des jeunes leaders avec les acteurs sociopolitiques et sanitaires sur la prévention des violences juvéniles et la propagation de la maladie à virus Ebola. Au Nord Kivu, tenu à Béni ce week-end, le médecin chef des zones de santé de Béni a appelé toute la communauté à prendre conscience de l'existence de la maladie et à se conformer aux mesures barrières afin de couper sa chaîne de contamination. Il est au micro des Sico Provinces.
8: S'il y a des intox qui sont propagés par les réseaux sociaux, nous ne sommes pas la personne habilitée, mais nous sommes en train de décourager ceux-là qui démobilisent la communauté. Nous avons perdu nos semblables, ça n'est trop. Surtout dans ce contexte d'atrocité liée à la guerre, il ne faut pas qu'on ajoute encore de morts évitables. Donc les morts évitables par Ebola, c'est possible. Alors quand il y a des informations à travers les réseaux sociaux, nous sommes en train de supplier ceux-là qui le font vraiment de renoncer à cette désinformation, à cette intox, parce que bon, il y a quand même la réalité, les gens sont en train de mourir. Même les prestataires de soins, il n'y a pas que les autres personnes de la communauté, mais aussi les prestataires de soins. Nous sommes en train de les perdre, nous déplorons toutes ces pertes à vie humaine.
2: Et politique, les élus nationaux des provinces du Nord, Kivu et de l'Ituri ont décidé de claquer la porte à toute activité parlementaire jusqu'à nouvel ordre dans une déclaration unanime devant la presse. Au terme de la plénière du vendredi 12 juin 2026, les députés nationaux suspendent leur participation au plénière de l'Assemblée nationale pour cause de la banalisation de la situation sécuritaire à l'est de la République démocratique du Congo par le bureau de la Chambre basse du Parlement et les élus d'autres provinces. Ces élus du peuple exigent un débat approfondi sur l'insécurité à l'est caractérisée par les massacres répétitifs de civils par les IDF, la guerre de l'agression du Rwanda sous couverture du M23 et l'aggravation de la situation humanitaire.
9: Ici, pour présenter notre indignation par rapport au comportement de certains collègues d'autres provinces qui ne mesurent pas la gravité de ce qui se passe à l'Est et ce comportement qui est avalisé par le bureau de l'Assemblée nationale aujourd'hui, alors que nous devions examiner cette question importante, non seulement de l'agression de la RDC par le Rwanda à travers ce supplétif du M23, mais aussi le massacre perpétré par l'ADEF au niveau du territoire de Beni. Il y a 2 jours, la ville de Beni a été attaquée et la population a été massacrée sauvagement. Au niveau du territoire de Mambasa, du Rumu, et aujourd'hui plus loin dans la province du Haut-Tuélé. Et c'est une question extrêmement grave que l'Assemblée nationale devait mettre sur la table à présence de ce ministre concerné, le vice-premier ministre de l'Intérieur, et c'est lui son collègue de la Défense. Alors.
2: Et c'est après cette désolation que les députés élus du Nord, Kivu et de l'Ituri ont pris la résolution de suspendre toute participation aux échéances, aux séances plénières de l'Assemblée nationale. Ils estiment que leurs collègues prennent avec légèreté la situation sécuritaire à l'est de la RDC. Les élus du peuple exigent le rétablissement de la paix à l'est placée par la priorité de tout le débat politique de la vie nationale.
9: Comme le bureau a décidé de ne pas ouvrir le débat, de ne pas laisser que la question soit débattue, nous, députés du Nord Kivu et de la province de l'Ituri, décidons ce jour de suspendre notre participation à la session ordinaire en cours et même à la session extraordinaire à venir jusqu'à ce que le bureau convoque le ministre concerné et que cette question soit débattue, que des résolutions concrètes soient prises pour mettre fin au massacre de nos populations. Aujourd'hui, si ces populations sont exterminées, qui vont nous voter? Auprès de qui nous allons rentrer pour rendre compte? Donc c'est inadmissible ce que Tshilumbay, le vice-président Tshilumbay qui conduisait le débat, venait de faire. Donc nous décidons de suspendre notre participation à tous les travaux de l'Assemblée nationale à partir de cet instant.
2: Et nous finissons par les sports. Certains joueurs de l'US Okozaki de Butembo recrutés à Kinshasa pour la saison de football en cours disent être abandonnés en ville de Butembo. Shadrack Lukombo, l'un des joueurs, s'est confié ce samedi à Radio Moto Butembeni au nom de ses coéquipiers. Il appelle le comité de l'équipe de leur payer les billets d'avion pour qu'ils retournent à Kinshasa.
10: Donc, comment on souffre à Butembo si les l'un de tous abeilles?
11: Nous sommes en train de souffrir à Butembo. Le président ne nous répond pas. Le championnat est terminé. Nous voulons retourner chez nous. Nous mangeons difficilement. Nous n'avons pas de salaire. On retourne à Kinshasa. On reste à Butembo pour chercher quoi? Qu'on nous libère, ça, ça. C'est quelle balle qui manque de vacances?
2: Contacté au téléphone depuis Kindu où séjourne l'équipe de Sokozaki, Egide Milon, le secrétaire de l'équipe, pense que la situation sera décantée.
12: Les revendications sont presque partout, comme hier, comme aussi ici et là-bas, mais ces revendications sont déjà comprises. Et d'ici là, ça sera résolu à 100%. Oui, qu'il reste calme. Et ça sera résolu.
2: Et à Coupe du Congo, sachez qu'il y a un tirage au sort de cette 60e édition. Il faut retenir que dans la zone est, l'US Okozaki jouera l'AS Dauphin Noir de Goma, DC Virunga de Goma de Koutra avec l'FC Étoile de Kivu de Bukavu. L'AS Kapako de Beni sera l'autre de l'AS Manima Union de Kindu. Et à Coupe du Monde, on a joué hier. Le Qatar s'est séparé de la Suisse par un but partout. Ce dimanche, à 0h, le Brésil a réalisé un score d'un but avec le Maroc. Et d'autres rencontres sont à suivre ce dimanche. Merci à vous d'avoir été du nôtre. Je sens que moi, c'est mon nom. Merci à Linda de nous avoir mis en honneur.

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il y a une demande spéciale. L'État où a des télévisions, banamutu nani, banam l'État où ça est l'endanamu anamu kala kolo komiati et télévision. Alors, Rodrigue Luvalenda, tukatukana solo lifupa, akatuha lumbo la semerita, akatuha lumbo la semerita. Entre temps, et tunamu kola endemiati. Rodrigue Luvalenda, merci beaucoup Rodrigue. Alors c'est parti. C'est parti avec... voilà, merci.

0: Olivier Moulinwa Wasinja.
1: Merci beaucoup Rodrigue Luvalenda Wasinja solo lifupa. 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

Venez de Ketoué. Alors, donc, tu as récupéré Rodrick Luvalenda. Rodrick Luvalenda, tu as récupéré Abakalangula Bande. Et nous avons découvert que c'est Kassian. Mukalangulana, Mukalangulana, Ngembesile. Yo no tami, Mukalangulana, Ngembesile. Alors, c'est bon, c'est parti avec Rodrick Luvalenda.

0: Merci beaucoup, Rodrigue Louvalenda. Wasinja kusebusebu tura kasa, accompagné par Solo Lifupa da Muka Langolana. 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Donc, Langolana, c'est compliqué. 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
0: en tout cas merci na tukasi momongo tututu mungu nya batumula injono munabyoko munabye cathedral echero chendwai na mayano ko Eden River ensa rada langira a mariage au murunga kingiro morege yo o mariage wa Jacques Mbangale donge chua ahoi donge Jacques aduka mwati mwa na felicitations Jacques
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0: très bien alors tu vende Jacques il Toute première prestation juste après mariage. Alors c'est parti avec Jacques Mbangale. Tu vois?

Jacques Mbangalé. Maman, la grande prestation est au monde. La toute première, juste après mariage. Maman, la quoi énergie, quand lui a bien moins. Jacques, merci. Maman, je vais Jacques Mbangalé au combien. Donc, maman, la grande touche, il y a ma tâche à bien d'attraire au côté. Avant mariage, ce n'est plus comme. Donc, après mariage, ce n'est plus comme avant mariage. Jacques, merci. En tout cas, Jacques, merci. Félicitations. Avant mariage, ce n'est plus comme. Donc, après mariage, ce n'est plus comme avant mariage. Jacques, merci. En tout cas, Jacques, merci. Félicitations. Donc, très bien. 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

0: au moins c'est qu'elle devient stable. Moi, parce que c'était prévu tu connais le concert mais nan manavi koko culture ya rentre bon est-ce que tu connais le concert en bas moi ne quand au moins c'est vendredi parce que n'a pas quoi bien là vendredi parce que mais c'est barrière mon avet nero emiati mais barrière quand il y avait quoi enga itwa kolekosere ikalire yoko chitobo yetu village ohobo lamba ahali parkingi ye mangolio ahabe 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
1: Je crois que nous avons un peu de temps pour nous faire un peu de temps.

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0: 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Très bien, tu m'as dit. Joseph. Très bien. En tout cas, merci, tu m'as dit. Bako na maha. Merci. 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
0: 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Très bien, très bien. 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
2: Et ça,
0: attends, je vous dis ceci aussi. Okembalo avec la bénédiction et yomu paye per Moïse Kalemberia. Ah, donc, on directeur de Radio Moto.
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0: 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Alors c'est parti. C'est bon.
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1: Telescore Vindusi. Non, c'est bon, c'est bon. En tout cas, merci. Comment tu dis Telescore.
2: Raison.
1: Ce bon, on a le week-end.
2: Merci.
1: Tu quand tu coules équipé, comme chasseur, il est presque comme chasseur. Tu quand tu es chingan now. Tu quand tu es chingan now. Donc, au match à nous, si nous avons un autre là-bas, pour juste une chasseur, mode juge, sur là-bas, quand on a une guitare, Bako enjoy guitar vikasha rema umundo mere vesiali umundo mabere vesiali omupe ituka muzima molusengolo baoma
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2: Oui.
1: Alors tu venais de quel? Ou avez-vous le majengo yon de quel de quel?
3: Avez-vous le quatre de ngunza kabise?
1: Très bien.
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3: Stonge.
1: D'accord.
3: Sawa sawa.
1: Alors tuende.
3: Sawa.

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1: En tout cas, merci Telesphor Vinous, vous avez raison. Et nous, il y a les manouettes. Et nous, il y a les manouettes. Et qui dit ça, il y a français Katokota. Nous, on dit Marte Fayoulou Moribwe. Et français, il y a Matokota, il y a RFI. Et Marte Fayoulou, il y a Ribwe. Il y a Jean-Marc Kabunda Kabunda. Alors, il y a un peu de manges, il y a un peu de manges. 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
2: merci Je suis un peu plus de temps.
1: Merci. Voici un père directeur.
2: Jacques, en tout cas, tu vas pousser la cabisse au Nimba, au Bouen, la cabisse.
1: Vraiment.
2: Je vais te dire que je suis un peu plus de temps.
1: Voici un père directeur. Voici un père directeur. Donc, c'est à ce rythme-là. Et ça, mon père directeur, je vais te dire que je suis un peu plus. Donc, tukasima Rodrigue Luvalenda, un technicien, ou tu radio, moto, tu es un tukasima silent, ou tu kokote un peu plus de temps, ou tu es un peu plus de temps, ou tu es un peu plus de temps, ou tu es 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
1: Chers auditeurs, auditrices de la radio Moto Butembo Beni, nous disons merci d'être là, merci d'avoir été fidèle à vos postes récepteurs, à notre émission éducative, l'émission de l'éducation environnementale intitulée Nature Éduque. Cette émission est une émission qui nous éduque tous, qui nous apprend tous à nous engager dans la protection de l'environnement et aussi à nous engager personnellement, chacun individuellement, partout où il se retrouve, et même collectivement dans nos communautés, dans nos organisations et au niveau scolaire, partout où nous nous retrouvons. Cette émission nous appelle tous à devenir des responsables, éco-responsables, des protecteurs de notre environnement. À la présentation, je suis Denise Kavira Kelwahi. Et la fois passée, nous avons parlé de l'engagement des jeunes scouts dans l'environnement. Aujourd'hui, nous avons notre invité spécial, Patrice Mouissa Kokota, qui est un psychologue clinicien et aussi chercheur en psychologie environnementale. Nous disons merci et bienvenue, Patrice.
2: Merci beaucoup pour nous avoir invités, nous avoir passé à nous pour apporter notre intervention tant soit peu dans le cadre de cette émission dédiée à l'éducation environnementale. C'est vraiment un plaisir, nous serons heureux vraiment de partager le peu de connaissances, recherches que nous avons effectuées, et le peu de notions que nous pouvons donner pour que la population soit au moins éduquée sur les différents points et surtout au niveau de la thématique que nous aurons à aborder aujourd'hui.
1: Merci Moïssa. Chers auditeurs, auditrices, nous sommes à la radio Moto Butembo Beni. Si vous êtes à Beni, dans les territoires de Lubero, si vous êtes à Oicha, partout où vous nous captez, nous sommes sur la 104.0 MHz. Et aujourd'hui, nous allons parler d'un thème très important. Après toutes les actions que nous sommes en train de faire sur le changement climatique, après toutes les actions que nous sommes en train de mener dans la protection de l'environnement et après tous les défis environnementaux que nous sommes en train d'observer par-ci, par-là, il y a maintenant un point très important dans notre thème qui parle des blessures invisibles, si vous pouvez me compléter.
2: Oui, c'est vrai, nous avons passé à travailler sur les blessures invisibles liées à la crise environnementale. Oui, et en parlant de crise invisible, c'est vrai, nous allons revenir sur la nature humaine qui est non seulement constituée du physique, donc notre corps, le physique, les corps visibles, mais aussi l'être humain qui est constitué de cet aspect psychologique, l'aspect psychique ou le mental. Autrement dit, on a toujours parlé de l'aspect lié à la dimension psychologique. Donc la dimension psychologique qui est indissociable de l'être humain. Et c'est face à ces enjeux-là que nous avons voulu travailler sur cette thématique aujourd'hui, essayant de partager les quelques notions essentielles liées à la crise environnementale et son impact sur notre bien-être psychosocial, notre bien-être mental.
1: Oui, la crise environnementale sur notre bien-être mental.
2: Oui.
1: Pouvez-vous expliquer d'une façon simple comment est-ce qu'on peut comprendre ça? Quoi, maman ou moyen qu'on m'chamba ça, il a à peine d'avoir des émissions, ata elle ou namuna gani les blessures invisibles par rapport à la crise environnementale.
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0: Ndiyo. Sasa, maintenant, quels sont les défis liés à la crise environnementale? Ou soit, quels sont d'abord ces crises environnementales et maintenant les défis?
2: Parmi les défis qui sont liés à la crise environnementale, et nous pouvons citer notamment les défis que nous vivons au quotidien.
0: Oui.
2: Il y a par exemple les inondations. Il y a aussi, par exemple, la pollution de la nature.
0: Oui.
2: Il y a aussi, par exemple, les réchauffements climatiques.
0: Oui.
2: Il y a aussi, par exemple, les éboulements des terres. Et c'est face, on se différa. Mais aussi, il y a tas d'autres crises que nous vivons au quotidien. Comme, par exemple, il y a les incendies qui peuvent se produire.
0: Des feux de brousse.
2: Et tant d'autres. Et ces crises, face à ces crises-là, bien sûr, ils vivent, ils se produisent dans notre vie quotidienne. Et ils laissent aussi des traces dans notre vie. Et ces traces-là, ça affecte directement peut-être on peut toutefois ne pas être blessé en cas d'incendie, ou on peut toutefois ne pas perdre un proche, mais le fait que voir un être humain qui peut voir sa maison être consumé par le feu, ça lui affecte sur le plan psychologique. Ça crée déjà une blessure sur le plan psychologique et ce qui lui affecte directement. Et bien sûr, on peut toutefois penser que ça passe inaperçu, mais sur le plan psychologique, parce que notre cerveau enregistre, on a un mental qui est actif, qui est vivante. Et quand ça nous affecte sur le plan psychologique, ça nous blesse. Et lorsque nous sommes blessés psychologiquement, c'est face à ces crises environnementales, ça nous affecte d'une façon ou d'une autre dans notre vie.
0: Oui, maintenant, ces défis-là sont fréquents chez nous ou soit temporaires?
2: Oui, ces défis-là, on ne peut pas savoir dire qu'ils sont temporaires ou qu'ils sont fréquents parce qu'ils surviennent à n'importe quel moment.
0: D'accord.
2: Ils sont imprévisibles.
0: Par exemple, les cas des inondations ici chez nous, en ville de Butembo.
2: Oui, ce sont des défis qui sont là. Et cela, ça n'affecte pas seulement les habitants de Londres ou ceux-là qui habitent toute cette vallée de Kimemi, mais toute la population. Parce qu'à n'importe cas, un habitant de Butembo, n'importe quel habitant de Butembo peut traverser par là pendant qu'il pleut ou il peut pleuvoir pendant qu'il est de ses côtés ou peut-être un proche peut pleuvoir pendant qu'un proche habite de ses côtés automatiquement, ça nous préoccupe.
0: OK.
2: Et là, on peut pas dire, on peut pas dire que voilà, il y a, c'est pour une certaine durée ou c'est pour telle ou telle autre catégorie. Ça arrive,
0: Et ça affecte tout le
2: ça
0: monde.
2: affecte tout le monde en général.
0: Maintenant, quelles sont les conséquences?
2: Et parmi les conséquences, nous les avons énumérées sur base de différentes catégories, sur différents axes. C'est par exemple, parmi les conséquences, nous avons les traumatismes aigus liés aux catastrophes. Parce que bien sûr, avec les événements climatiques extrêmes, notamment les inondations et les sécheresses, les glissements des terrains, mais aussi et bien d'autres conflits qui détruisent l'écosystème.
0: Oui.
2: Et cela provoque toujours des chocs psychologiques immédiats et violents.
0: Prenons par exemple dans les champs. Par exemple, au champ, il y a quelles conséquences?
2: Il peut y arriver que on est pour les agriculteurs, on est
0: Ouais.
2: au champ.
0: Oui.
2: Il arrive que vous êtes là, mais il y a éboulement des terres. Avec l'éboulement des terres, tu vois toute une partie de ton champ ravagée par
0: Ravagé.
2: l'éboulement
0: Oui.
2: et les cultures sont là. Et il n'y a plus moyen de récupérer ces cultures qui viennent de partir. Et l'effort que vous avez fourni pour entretenir cette partie, tout,
0: L'argent, l'énergie.
2: l'énergie et le temps,
0: Oui.
2: tout revient à nul. Automatiquement, c'est vrai, l'être humain peut ne pas savoir, peut ne pas savoir contrôler la situation, mais il peut, face à ce vécu qui lié à cette catastrophe naturelle, il peut développer le stress post-traumatique, qui est l'un des troubles qui arrivent dans notre quotidien. Et ces troubles-là, ça ne va pas l'aider à rester à garder ce bien-être. Bien sûr, il peut passer que l'éboulement, c'est arrivé, oui, ça reste. Mais c'est arrivé, oui, il n'a plus moyen de contrôler la situation. Et de se sentant incapable de contrôler la situation, il trouve que ça vient d'arriver, oui, mais il ne sait pas comment sortir de
0: De
2: la
0: la
2: situation.
0: situation. Il y a par exemple la sécheresse. Actuellement, il y a le soleil qui prolonge la période où on devait avoir la pluie. Il y a le soleil qui continue. La période où on devait avoir peut-être le soleil, c'est la pluie qui continue. Avec cette perturbation-là, l'agriculteur a

0: donc par rapport aux cultures qu'on avait, vous pensez qu'on va trouver, on va récolter à telle période, mais on est là. On est là malgré soi. On va développer ces troubles anxieux qui est surtout l'anxiété de survie. Et parce qu'on ne sait pas comment, on ne sait plus comment on va survivre après cette situation.
1: Mais monsieur le psychologue, je trouve que les gens vivent tous les jours avec l'anxiété.
0: Eh bien, l'anxiété, c'est bien sûr, c'est les troubles, oui, par rapport aux troubles anxieux, ce sont des troubles qu'on ne peut pas savoir dissocier de notre vie quotidienne. Parce que tout le monde peut développer l'anxiété à n'importe quel moment face aux difficultés qu'on traverse.
1: Oui.
0: Et vis-à-vis des différentes difficultés qu'on a toujours traversées, l'anxiété, dire que elle est pour telle ou telle autre catégorie, ce n'est pas possible parce que tout le monde y est exposé.
1: Oui.
0: Parce que la santé mentale, c'est une préoccupation qui touche directement l'être humain dans toutes ses dimensions et dans sa vie du quotidien. Et voilà pourquoi dire qu'on peut dissocier l'anxiété de la vie humaine,
1: Oui.
0: ce n'est pas
1: C'est
0: possible.
1: pas
0: Parce que
1: possible.
0: toutes les pertes soudaines, toutes les surprises négatives, mais aussi les surprises positives, peut-être qu'on peut toutefois, là, on peut
1: Exagéré.
0: toutefois exagérer, mais les surprises positives, si c'est mal interprété, ça peut aussi, ça impacte aussi négativement, ça peut impacter négativement sur le bien-être psychosocial de l'être humain.
1: Maintenant, dans le cadre des angoisses chroniques, telles que les inondations, ici, nous avons notre rivière, on ne peut pas laisser ça. On ne peut pas ne pas en parler, la rivière Kimemi. Il y a certaines populations qui logent le long de la rivière Kimemi qui arrivent un moment à abandonner leur habitation parce qu'il a plu. Et même nous qui sommes en ville, il nous arrive des fois d'avoir peur. Bon, comment est-ce qu'il va traverser Kimemi en allant chez moi? Quelqu'un qui quitte Mutsanga, il ne sait pas rentrer chez lui parce qu'il va traverser Kimemi. Il est encore en ville. Le soir là, on a peur. Je vais me diriger vers Bulindi, je vois arriver là-bas à Biassa, c'est compliqué. Donc partout l'eau déborde à la rivière, la rue. Dans la rue, on trouve partout il y a de l'eau inondée par-ci par-là et des maisons là, on n'en parle pas. Il y a des maisons qui reçoivent de l'eau jusqu'à envahir le niveau du lit. Et maintenant, quand on vit avec tout ça dans ce cadre-là, qu'est-ce qui arrive à la communauté et qu'est-ce que vous pouvez nous dire?
0: C'est vrai, et face aux difficultés liées aux catastrophes, par exemple comme du côté de la rivière Kimemi, ou même pour la population de Butembo, c'est tout le monde qui est affecté. Tout le monde, quand c'est la période pluvieuse, il arrive que l'on développe cette angoisse chronique. Et quand il pleut pendant qu'on est en ville, on se dit, mais est-ce que je saurais rentrer chez moi? Est-ce que je saurais arriver à la maison? Est-ce que je saurais traverser? Par exemple, pour ceux-là qui habitent le long de la rivière, vous commencez à se poser beaucoup de questions. Vous dites, mais est-ce que mes enfants sont à l'abri? Est-ce que mes petits bétails ne seront pas exposés? Est-ce que je ne serai pas à la maison pendant que la parcelle sera déjà écroulée, par exemple? Parce que du côté de Vitiaï, par exemple, là c'est il y a certes, avant, il y avait des parcelles qui étaient le long du ravin de Vitiaï, mais actuellement, vous y arrivez, la parcelle, elle est déjà partie, suite aux éboulements liés aux zones de pluie.
1: Les pluies.
0: Alors, du coup, parfois, lorsque on est en ville, quand il pleut, vous allez vous rendre compte que surtout aux heures vespérales, c'est tout le monde qui veut se presser à la maison.
1: Oui.
0: Parce que face à cette angoisse chronique qui s'est déjà installée, surtout sur le plan, par rapport à ce qui est le contexte que nous vivons chaque jour, tout le monde a la crainte. On ne sait pas si on reste à ville pour s'abriter. Est-ce que même les eaux de pluie ne vont pas

0: arriver là où c'est
1: Là
0: déjà
1: où,
0: abrité,
1: voilà,
0: abrité. C'est comme par exemple, il y a des endroits au niveau de la ville, il y a une partie entre la station Takenga jusque vers avant d'atteindre l'avenue du centre.
1: oui.
0: C'est pas praticable. Quand il pleut sérieusement, la partie-là n'est pas praticable. Même quand on peut vouloir s'y abriter, même les véhicules ne savent plus passer.
1: Passer,
0: Les motos passent difficilement. Alors c'est face à cela que sur le plan psychologique, cette angoisse de donc sur le plan psychologique, l'angoisse chronique du quotidien reste.
1: oui.
0: Et cela affecte tout le monde. Parce que du coup, d'autres peuvent avoir peuvent craindre que les eaux de pluie puissent déborder. Mais les autres vont dire, mais est-ce que je serai arrivé par rapport à l'état des routes face au glissement? Est-ce que je serai entré chez moi?
1: Oui.
0: D'autres, ils peuvent avoir des véhicules, mais les véhicules qui ne peuvent plus accéder à leur maison. Alors, c'est face à ces différentes, à ces catastrophes-là. Bien sûr, on peut penser qu'on vit avec ça très bien, qu'on vit normalement, mais sur le plan psychologique, on est affecté. Et c'est là qu'à bien, lorsqu'on n'en parle pas, ça reste silencieux. Mais
1: Oui.
0: lorsqu'on en parle, on se rend compte que, ah,
1: On a un
0: on a un
1: problème.
0: problème.
1: Oui.
0: Parce que plusieurs accidents sont produits pendant ces moments-là,
1: Oui.
0: quand c'est surtout le soir, tout le monde veut se presser chez lui. Nombreuses personnes sont victimes des accidents.
1: Oui, parce que chacun a besoin
0: Chacun a
1: d'aller
0: besoin
1: arranger
0: d'aller,
1: chez lui,
0: oui, chacun a besoin d'arriver chez lui
1: d'arriver
0: en temps
1: d'abord à temps.
0: et voir comment il peut s'abriter en sécurité chez lui.
1: En tout cas, c'est un problème.
0: C'est vraiment un problème sérieux.
1: Oui, en dehors de ça, nous avons aussi le problème de la pollution.
0: Alors, au niveau de parlant de l'impact direct de la pollution, bien sûr, il y a c'est parmi les stress chroniques qui sont liés aux environnements insalubres dans lesquels nous pouvons vivre. Parce que, par exemple, ici en ville de Butembo, dans certains coins, il arrive qu'on peut toutefois passer. Vous êtes en route, mais vous allez trouver que d'autres peuvent brûler les déchets à n'importe quel moment, sans savoir que ces déchets touchent directement, impactent négativement sur la santé de l'être humain, sur son bien-être. Mais aussi, dans le même cadre de la pollution, il y a aussi des aspects liés à la salubrité. C'est comme par exemple au niveau du marché des Makassi.
1: Oui.
0: Là, il y a certaines femmes, donc il y a nos mamans qui vendent dans les marchés des Makassi, elles vendent près des ravins qui dégagent des odeurs nauséabondes
1: Et des chaleurs.
0: et des chaleurs
1: Oui.
0: insupportables.
1: Oui.
0: Mais quand même, elle reste là.
1: Dans une pollution chronique.
0: Dans cette pollution chronique,
1: Oui.
0: et face à cette. Donc, c'est surtout, elles sont là, mais elles ne savent pas que, quand bien même cette pollution-là impacte négativement sur leur santé mentale, elles développent cette angoisse, donc cette angoisse chronique, donc ce stress chronique lié à ces milieux. Elles arrivent là, elles s'habituent à ce stress-là, alors que peut-être elles sont là en train de vendre de la nourriture, peut-être du poisson ou autre, mais elles sont là. Mais ce qui est plus inquiétant encore, même à côté de certains restaurants qu'on appelle
1: Voilà.
0: Malewa,
1: Oui.
0: donc les restaurants qu'on a toujours appelés Malewa
1: Maléwa.
0: localement,
1: Oui.
0: C'est vraiment étonnant que même certains viennent, ils entrent par là, ils peuvent constater qu'il y a une odeur nauséabonde,
1: Mais on
0: mais
1: s'assoit, on
0: ça peut lui stresser. Mais quand il s'est déjà adapté
1: mange.
0: à ce stress-là, lié à ces odeurs-là, et là, comme si on fait comme si l'environnement est salubre, c'est déjà normal. On a tendance à tout normaliser. Alors que ce n'est pas quelque chose de normal. Préparer de la nourriture ou vendre de la nourriture ou rester en train de travailler dans un endroit, dans une saleté insupportable qui dégage une odeur
1: Oui.
0: qui n'est pas du tout normale. Bien sûr, c'est stressant, mais quand le stress devient chronique,
1: Quels sont les mécanismes de sortie face à ces inondations? Les mécanismes de sortie face à ces situations que nous vivons aujourd'hui?
0: Oui, face à ces difficultés ou face aux situations liées aux défis environnementaux, les mécanismes de sortie, parmi les mécanismes de sortie, nous devons d'abord prendre en main l'éducation environnementale, comment nous-mêmes nous devons d'abord nous approprier la gestion de l'environnement. Parce
1: Oui.
0: que face au changement climatique, face aux incendies, face aux éboulements des terres, c'est vrai, ce sont des réalités qui nous arrivent, que
1: Oui.
0: nous, on ne sait pas contrôler. Mais face à ces réalités-là, la part que nous avons à jouer reste celle de s'adapter d'abord à la situation.
1: Oui.
0: Accepter de vivre la situation qui se présente. Et sur le plan psychologique, en développant cette adaptation, ça nous amène à la résilience. Et car c'est vrai, on ne peut pas soigner l'esprit sans soigner le milieu. Parce que c'est en soignant le milieu, donc le milieu naturel dans lequel nous vivons, qu'on arrive à sortir de la crise environnementale, peut-être qu'on peut traverser. Et c'est là que la prise à charge ou la prise à charge est à la fois collective, mais aussi individuelle. C'est à chacun d'entre nous de voir face à telle ou telle autre catastrophe naturelle, comment on peut accueillir les émotions. Si par exemple je suis habitant de Londres, quand il pleut et que les eaux de la rivière qui même commencent à déborder, je dois savoir m'adapter, je dois accueillir d'abord cette émotion, je dois savoir se préparer que quand il y a les eaux de la rivière, je dois déjà me préparer que les eaux arriveront. Et il peut arriver que peut-être si j'ai oublié ma chèvre attachée telle part, elle peut, si je ne suis pas, si, si, si, si je ne suis pas prudent, elle peut toutefois être victime aussi de ces inondations. Et au-delà de ça, par rapport aux pistes de sortie, individuellement, moi, habitant de Londres ou de Butembo, si je suis par exemple dans mon chat et qu'il y a éboulement, c'est vrai, on peut toutefois développer une peur. Mais le plus important, c'est d'abord reconnaître cette peur. Mais je viens de perdre tout ce qui est, mais je viens de perdre une partie de mon
1: De mon
0: champ.
1: chant.
0: Mais aussi, au-delà de cette perte, je dois aller rencontrer, pour ne pas rester dans cette peur et trouver ou rester dans cette colère face à la perte de mon chat ou face à telle autre catastrophe. Ça a toujours été important de se libérer de son angoisse. Donc, trouver quelqu'un avec qui partager.
1: Surtout les psychologues.
0: Oui, non seulement les psychologues,
1: Oui.
0: d'abord et proches,
1: Et
0: avec
1: proches.
0: qui vous pouvez partager cette souffrance. Si ça peut arriver que ça dépasse celui-là, vous allez rencontrer les psychologues et les psychologues peuvent vous aider et vous accompagner, vous amener à accepter cette situation, et sortir de cette situation. Mais aussi, au niveau, j'ai souligné l'aspect individuel, là, au moins, on peut juste citer juste ça. Mais sur le plan collectif, il existe l'aspect qu'on a toujours, il existe la technique qu'on a toujours, donc la thérapie écologique. La thérapie écologique consiste à... Il s'agit de l'ensemble des actions que nous pouvons prendre donc à face à une catastrophe écologique. Qu'est-ce que nous, la communauté, nous pouvons prendre comme mesure pour nous entraider mutuellement ou pour faire face aux difficultés liées au climat.
1: Oui.
0: Et parmi ces actions, c'est vrai, il y a, pour l'écothérapie, il y a aussi, on reconnaît surtout les recherches au signaler que on a d'abord le reboisement, cette action de reboiser, mais aussi la protection des sources d'eau
1: OK.
0: et la gestion des déchets, la gestion responsable des déchets. Ça fait partie des éléments qui nous aident à prévenir telle ou telle autre catastrophe.
1: Oui.
0: Mais aussi, il y a sur le plan collectif, il est question de reprendre aussi les contrôles. Donc, à travers les actions communautaires, pour briser les sentiments d'impuissance, c'est vrai, quand il y a telle catastrophe, tout le monde, il ne sait pas que faire. On se sent impuissant face à la catastrophe. Et on se dit, comment on doit encore recréer les liens et se redonner au moins un objectif
1: Oui.
0: quelconque à poursuivre ensemble. Et cela, au moins sur le plan collectif, ça fait partie au moins des actions qu'on peut entreprendre, que ce soit au niveau local ou régional ou national.
1: Oui, surtout pour guérir notre monde et nous guérir nous-mêmes psychologiquement par rapport à ce qui nous arrive.
0: Oui, par rapport à ce qui nous arrive, c'est vrai, c'est important de nous.
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10: Au nom du Père et du Fils et du Saint-Esprit, Amen. Mon Seigneur et mon Dieu, je me prosterne humblement et vous adore. Je me sens impuissant à considérer votre immense bonté, votre amour infini dans la sainte hostie. Puis, je me reconnais incapable d'égaler ma gratitude à cet incompréhensible bienfait. Plus, je vous supplie, avec instance, de mettre vous-même dans mon cœur les sentiments qui me manquent. Faites que votre amour me détache du monde et de moi-même et me suggère les paroles qui peuvent mieux vous exprimer mon désir de vous aimer et d'être à la vie, à la mort, tout à votre divin cœur. Vous qui vivez et régnez pour les siècles des siècles. Amen. Chers auditeurs et auditrices de la Radio Moto Butembo Beni, de la Radio Moto Oicha, de la Radio Moto Beni, de la voix de l'UCG, de la Radio Maria MCA de Buhira, de la radio-télévision communautaire de Lubero et de la radio Moto Kirumba. Nous vous espérons tous et toutes bien portants et nous vous le souhaitons. Dans le cadre de l'émission, votre chère émission Écho du diocèse, nous voudrions vous présenter principalement la fête du Saint-Sacrement. Qu'est-ce que la fête du Saint-Sacrement? Comment la comprendre? Comment la célébrer? Et comment la vivre? D'abord, comment comprendre la fête du Saint-Sacrement? La fête du Saint-Sacrement, nommée solennité du Saint-Sacrement du corps et du sang du Christ par l'Église, a lieu le second dimanche après la Pentecôte et elle célèbre la présence réelle de Jésus-Christ dans le sacrement de l'Eucharistie. Appelée communément Fête Dieu, ses origines remontent au Moyen-Âge, alors que la tradition était de réaliser de grandes processions de rue en exposant le Saint-Sacrement. Pour la petite histoire, la Fête Dieu, ou Fête du Saint-Sacrement du corps et du sang du Christ, doit son existence à l'impulsion des deux personnalités du XIIIe siècle, à savoir Sainte Julienne de Cornillon et la bienheureuse Ève de Liège, qui ont œuvré conjointement pour l'établissement d'une fête solennelle suite à des visions qu'avait eues Sainte Julienne. En 1264, sous le pontificat du pape Urbain IV, la fête du Saint-Sacrement est instituée à l'Église universelle sous l'appellation de fête de Corpus Christi, qui veut dire fête du corps du Christ, ou encore fête du Saint-Sacrement. Le miracle eucharistique de Bolsen, un an plus tôt, a beaucoup contribué à l'institution de cette célébration. C'est en 1318 qu'apparaît la première procession de rue. Le pape Jean XXII ordonne une procession publique dans la ville en exposant le Saint-Sacrement grâce à l'ostensoir. L'ostensoir, c'est cet outil liturgique qui sert à montrer le Christ, surtout pendant l'adoration du Saint-Sacrement, ou à porter le Christ pendant la procession du Saint-Sacrement du corps du Christ. L'ostensoir, c'est l'instrument qui montre. La ferveur populaire se répand alors en Occident. Aujourd'hui, elle reste encore très présente en Italie et en Espagne, ainsi que dans les villages français du Pays basque, mais elle s'est étendue à toute l'Église universelle. Quelle est la signification de cette fête? Cette fête du Saint-Sacrement du corps et du sang du Christ, que nous avons appelé au-dessus Fête Dieu, célèbre l'institution du sacrement de l'Eucharistie et la présence réelle du Christ à travers le pain et le vin consacré. La fête du Saint-Sacrement du corps et du sang du Christ, appelée aussi Fête Dieu, célèbre l'institution du sacrement de l'Eucharistie. Le mot-clé, c'est l'Eucharistie. Et en même temps, la présence réelle du Christ à travers le pain et le vin consacré. Ce jour de fête est, pour les chrétiens, un appel à approfondir le sens de l'Eucharistie, qui est source et sommet de toute la vie chrétienne, source et sommet de la vie de l'Église. Selon le catéchisme de l'Église catholique, le numéro 1324, dans l'Eucharistie, Dieu se donne à nous-mêmes comme pain de vie pour la vie éternelle. La signification profonde du sacrement de l'Eucharistie, c'est que le corps et le sang de Jésus sont le signe, non plus symbolique mais réel, de l'union de Dieu et des hommes en Jésus-Christ, qui est vrai Dieu et vrai homme. Le sacrement, comme nous le savons, c'est le signe efficace de la vie de Dieu qui entre en l'homme. Pour l'Eucharistie, cet homme, c'est celui qui mange la chair du Fils de Dieu et boit son sang. Et Jésus a dit, « Celui qui mange ma chair et boit mon sang a la vie éternelle. » Pour bien comprendre cette fête du Saint-Sacrement du corps et du sang du Christ, c'est-à-dire la fête Dieu, il est important de rappeler que elle se situe parmi les trois fêtes célébrées par l'Église après la Pentecôte. Après la Pentecôte, suivent trois fêtes très solennelles que l'Église célèbre. Il s'agit de la fête de la Sainte Trinité, de la fête du Saint-Sacrement et de la fête du Sacré-Cœur de Jésus. Comme on nous l'apprend souvent, après la Pentecôte, nous commençons le temps ordinaire, le temps de l'Église, le temps du Saint-Esprit. Alors, les trois fêtes qui suivent la Pentecôte tracent le chemin à suivre au long de ce temps ordinaire. Il s'agit de se rappeler, d'apprendre concrètement à vivre le temps ordinaire. Et l'Église a choisi comme moyen pédagogique de nous initier à la vie ordinaire de l'Église, comment vivre la vie ordinaire de l'Église, le temps ordinaire de l'Église, pour ne pas le confondre à n'importe quel temps, pour ne pas en faire un temps quelconque ou banal, mais un temps précieux comme les autres temps, notamment le temps de Pâques qui vient de se conclure, qui est précédé du temps de Carême, et avant ça, il y avait le temps de Noël, le temps qui prépare à Noël, c'est-à-dire l'Avent, et les trois fêtes sont placées juste après la Pentecôte, qui achève le temps pascal, ou avec laquelle s'achève le temps pascal, les 6 semaines du temps pascal. Quand on revient au temps dit ordinaire, alors on entre dans ce temps à travers 3 célébrations solennelles, la Sainte Trinité, le Saint-Sacrement et le Sacré-Cœur de Jésus. Rappelons rapidement le sens de ces 3 fêtes. La fête de la Sainte Trinité prend sa place dans le calendrier, 8 jours après le mémorial annuel de l'effusion de l'Esprit-Saint sur les apôtres, réunis 7 semaines après la résurrection du Christ et 10 jours après son ascension. C'est comme une manière de laisser retentir l'événement et d'en prendre la mesure, parce qu'on n'y arrive pas si facilement du premier coup. Au cours des premiers siècles, on n'a d'ailleurs pas immédiatement su concevoir et formuler que l'Esprit promis et envoyé par le Christ est lui aussi une personne distincte et pleinement divine, et non quelque auxiliaire ou aspect de la puissance du Dieu unique. La Trinité est ainsi, en quelque sorte, comme l'ultime secret dévoilé aux hommes par Dieu lui-même et sur lui-même. Ce n'est pas une simple originalité face aux croyances et cultes dans lesquels ou bien les dieux sont les gens, ou bien le divin est impersonnel. Ce n'est pas non plus une sortie du monothéisme, d'abord juif, ni une distanciation par rapport à l'être suprême. Car si la foi est, bien au-delà de l'adhésion à une doctrine sur Dieu, une relation avec lui, les chrétiens savent qu'ils ne se tournent pas vers un potentat, un tout-puissant, qui s'intéresserait à eux pour des raisons inexplicables et auxquelles il n'y aurait qu'à se soumettre. Mais les chrétiens se découvrent invités à entrer dans le jeu fécond des relations entre le Père, dont tout est issu, le Fils, qui leur offre de lui être uni, et l'Esprit, qui est à la fois comme le fruit et l'agent de la communion en Dieu, qui s'ouvre à eux. Dans cette dynamique divine de la vie, il est dès lors clair que l'accueil de ce que Dieu révèle et livre n'est pas l'œuvre des seuls bénéficiaires humains, même si leur consentement actif et engagé est indispensable. Ils sont entraînés dans la dynamique des échanges entre le Père, le Fils et l'Esprit. Et c'est ce dernier qui, comme lui seul peut le faire, actualise en eux la proximité avec le Fils que celui-ci a été envoyé, instauré par le Père, tout cela sans la moindre crainte, contrainte, sans rien perdre et au contraire en s'épanouissant dans le don sans réserve de soi-même. Il s'ensuit que le Christ reste présent même après être retourné dans la Trinité divine, il reste présent au milieu de son peuple comme il avait promis, et moi je suis avec vous tous les jours jusqu'à la fin des temps. Et l'Eucharistie est le sacrement par lequel Jésus est resté justement présent dans le monde comme il l'avait lui-même promis. Même si à cela, nous pouvons ajouter comme sacrement de la présence de Jésus, l'autre, le visage de l'autre, le frère ou la sœur avec qui je vis. Puisque Jésus lui-même dit, « Tout ce que vous avez fait à l'un de ces petits qui sont mes frères, c'est à moi que vous l'avez fait. » Alors, Jésus manifeste son amour en nous laissant le sacrement de l'Eucharistie. Selon la première lettre de saint Paul apôtre aux Corinthiens, chapitre 11, verset 27, chaque fois que nous faisons cela, c'est en mémoire de lui, au nom du Christ, pour pardonner les égarements et rendre assez pur celui qui reçoit l'Eucharistie. Et comme marque de cet amour débordant, Jésus nous laisse son cœur transpercé comme signe de cet amour. Et c'est la fête du Sacré-Cœur, célébrée le vendredi suivant, le dimanche du Saint-Sacrement. Mais dans l'Église, dans notre pays et dans beaucoup d'autres pays, cette fête est célébrée le dimanche pour des raisons d'ordre pastoral. Ainsi, la Trinité, la fête Dieu et le Sacré-Cœur inaugurent la longue phase du temps ordinaire qui nous conduira jusqu'au début du temps de l'Avent. Voilà la raison d'être des trois fêtes de la Sainte Trinité, du Saint-Sacrement du corps et du sang du Christ et du Sacré-Cœur de Jésus juste après la célébration de la Pentecôte qui clôture le temps pascal et avec cette clôture commence le temps de l'Église, le temps de l'Esprit-Saint, le temps du témoignage.

Après avoir expliqué le sens du Saint-Sacrement du corps et du sang du Christ, examinons à présent comment cette fête se célèbre. Comment célébrer la fête Dieu? Célébrer la fête Dieu, tout d'abord, c'est célébrer la présence réelle du Christ dans l'Eucharistie. Et comme nous l'avons déjà dit, chaque année, 60 jours après Pâques, cette fête advient, la fête Dieu, qui est également appelée fête du Saint-Sacrement ou sacrement du corps et du sang du Christ. Cette fête se célèbre par une célébration eucharistique où les croyants rendent grâce à Dieu pour le don de l'Eucharistie. Voilà. La première manière de célébrer la fête Dieu, c'est la célébration de l'Eucharistie, où les fidèles du Christ rendent grâce à Dieu pour le don de l'Eucharistie, ce sacrement où le Christ se donne lui-même sous les espèces du pain et du vin. Le mot Eucharistie lui-même signifie rendre grâce. Alors, une première manière de célébrer la fête Dieu, c'est l'Eucharistie, l'action de grâce. Et à travers cette célébration, l'Église proclame sa foi en la présence réelle de Jésus dans l'hostie consacrée. Cette fête liturgique appelle chaque chrétien à approfondir le sens de la communion et à adorer le Dieu vivant présent parmi nous. L'Eucharistie à laquelle nous participons est avant tout un repas. Dieu a choisi ce signe commun de la vie ordinaire pour nous laisser le sacrement de sa présence, un repas. C'était au cours d'un repas qu'il partageait avec les siens, avec ses disciples. Il prit le pain, puis la coupe de vin. Sur le pain, il dit, « Prenez, ceci est mon corps. » Et sur la coupe du sang, « Prenez, ceci est le sang de l'Alliance nouvelle et éternelle. » L'Eucharistie est avant tout un repas. Et qui dit repas, dit vivre ensemble, être ensemble, partager. En insistant sur la dimension du repas, dès les premiers temps de l'Église, les fidèles du Christ voulaient insister sur le partage. Il s'agit de partager. Nous partageons la vie de Dieu, mais nous partageons aussi ce que nous sommes et ce que nous avons. Ensuite, l'Eucharistie est sacrifice, sacrifice du Christ, sacrifice de notre salut. Cela veut dire que ce que Jésus a accompli pour nous sur la croix au Golgotha s'accomplit aujourd'hui dans l'Eucharistie. Dans chaque Eucharistie, c'est le sacrifice du Christ sur la croix pour le salut du monde, pour notre salut qui s'accomplit et qui se réalise. L'Eucharistie est repas, l'Eucharistie est sacrifice. Pour nous sauver, le sang des taureaux, des boucs, n'aurait pas suffi. Pour nous sauver, le sang d'un homme, ou de même toute l'humanité, n'aurait pas suffi. Il a fallu le sang de Dieu, Dieu fait homme en son Fils Jésus, pour que nous puissions être sauvés. Et c'est ce sacrifice-là, lorsque Jésus se donne dans la souffrance, la passion, jusqu'à la mort et la mort sur la croix, ce sacrifice accomplit tous les sacrifices de l'Ancienne Alliance et inaugure l'unique et seul sacrifice de rédemption, c'est-à-dire la mort et la résurrection du Christ qui nous sauve. Troisièmement, l'Eucharistie est sacrement, c'est-à-dire signe, canal de grâce, signe à la fois symbolique et réel de la présence du Christ, de la présence réelle du Christ dans l'Eucharistie. C'est-à-dire le même qui a célébré, disons, cette première Eucharistie avec les disciples,
Il est là au milieu de nous, dans chaque Eucharistie. Il est là au cœur de nos vies. Voilà. Il est là dans l'Eucharistie. Il est là dans le tabernacle, patiemment, depuis 2000 ans, pour nous. Ah, c'est inouï, c'est ineffable. C'est le sacrement de la présence réelle du Christ dans le monde. Voilà comment nous célébrons la fête Dieu, en revenant sur l'action de grâce à Dieu pour le don de l'Eucharistie. Comme nous l'avons dit, l'histoire de la fête du Saint-Sacrement remonte au XIIIe siècle. Et c'est Sainte Julienne de Cornillon, une religieuse belge, qui en a eu l'intuition à travers des visions mystiques. Elle a été soutenue par la bienheureuse Ève de Liège et elle a milité pour l'institution d'une fête spécialement consacrée à l'Eucharistie. Comment en est-on arrivé là? C'est que cette sainte Julienne avait constaté que à chaque saint est dédiée une fête. À chaque saint est dédiée une fête. Et c'est à partir des premiers martyrs, notamment les apôtres et tous ceux qui ont donné leur vie pour le Christ, à partir de saint Étienne, ce sont ceux-là les saints. Et à chacun est consacrée une fête. Mais il n'y avait pas de fête pour Jésus, a constaté cette dame, cette belle religieuse belge. Alors elle a dit, c'est pas normal. Comment les disciples ont des fêtes, mais le maître n'a pas de fête, spécialement consacrée à lui. Alors, elle a présenté sa demande à l'évêque. Et puis, l'évêque a accepté au niveau local. Malheureusement, cet évêque était vite mort. Et cette histoire était comme disparue. Mais il avait un vicaire général qui est devenu Urbain IV, pape. Alors, il s'est rappelé que chez lui, à Liège, il y avait cette fête au niveau diocésain. Alors, en 1264, il a officialisé cette célébration par une bulle pontificale, une lettre venant du pape. Il en a fait une fête pour l'Église universelle. Et son adoption a été progressive, rencontrant des réticences de la part de certains évêques, certains théologiens, certains fidèles, comme cela arrive aujourd'hui. Ce n'est pas tout le monde qui adhère à l'enseignement de l'Église, cela arrive même ici localement. Mais avec le temps, la fête s'est imposée partout, en Espagne, en Italie, en France et à l'Église universelle. Une deuxième façon de célébrer la fête Dieu, c'est la procession du Saint-Sacrement. La procession. La procession, justement, du Saint-Sacrement, c'est l'un des éléments les plus marquants de la fête Dieu. L'un des éléments les plus remarquables de la fête Dieu, c'est la procession du Saint-Sacrement. C'est dès le XVIe siècle, sous l'impulsion du pape Jean XXII, que ces processions se sont étendues dans tout l'Occident et jusqu'à nous parvenir ici chez nous, la procession du Saint-Sacrement. Bien connu par une certaine génération, surtout pendant qu'il n'y avait pas de maladie ou l'insécurité. Nous allons y revenir en parlant de la spécificité de la fête au niveau local. Le rituel de célébration de la fête due à travers la procession en marque la solennité. Il ne faut pas y voir du spectacle, c'est surtout la raison, c'est de solenniser, d'accorder un caractère solennel, qui signifie respect, qui signifie célébration, justement. Il n'y a pas de théâtre ni de spectacle à présenter. C'est la solennité. Le prêtre, vêtu de riches ornements, c'est ce jour-là, il porte l'hostie consacrée dans un ostensoire. L'ostensoire, hein, ça vient du verbe montrer, exposer, voilà, ostendere, exposer, sous un dé, hein, soutenu par des fidèles, quatre personnes qui entourent le prêtre au milieu, portant l'ostensoire garni de l'hostie consacrée. Les rues sont décorées, des draperies, des guirlandes, des tapis et de toutes sortes de fleurs. Des enfants en habit de fête ouvrent le cortège, et jetant des pétales de fleurs devant le passage du Saint-Sacrement,
un peu comme à l'entrée triomphale de Jésus à Jérusalem, un peu comme les dimanches des rameaux. Alors ce jour-là, il y a la procession de Jésus vivant dans l'Eucharistie, où nous chantons que Dieu est présent au milieu de nous, au milieu de son peuple. La présence de Dieu, Dieu est présent. Alors, à divers moments du parcours, on s'arrête. Et là où il y a des arrêts, cela s'appelle des reposoirs. On se repose, on repose le Saint-Sacrement et on l'encense. C'est comme un hôtel provisoire. Il y a l'hôtel stable à l'église, mais on établit des hôtels provisoires ou occasionnels à certains endroits qu'on va appeler reposoirs et qui sont richement décorés et où on chante, on prie Dieu en rendant grâce à Dieu pour le don de l'Eucharistie et comme signe de marque de la divinité de Jésus, on encense le Saint-Sacrement. Et le prêtre bénit l'assemblée. On encense le Saint-Sacrement et à ses reposoirs, à cet hôtel provisoire, le peuple est béni. C'est l'occasion de recevoir des bénédictions. Voilà. Dieu se donne. Dans l'Eucharistie, il y a comme cet échange, il y a comme ce commerce. Dieu vient à nous et il nous attire à lui. Voilà. Dieu habite en nous et nous habitons à lui. Voilà. Ceci me rappelle une très belle histoire concernant Napoléon, un des grands conquérants de l'histoire. À la fin de la conquête de toute l'Europe, il s'assoit avec ses généraux et un d'eux lui demande, « Mon général, quel est le plus beau jour de votre vie ?» Il s'attendait à ce qu'il réponde, « Le jour où nous avons battu l'Albanie, le jour où nous avons battu tel pays. » Mais non, il a répondu, « Le plus beau jour de ma vie, c'est le jour où j'ai reçu l'Eucharistie. » Parce que Jésus a habité en moi et moi en lui. Voilà. Un général d'armée, un homme profane, on pourrait dire. Ce n'est pas un consacré, ce n'est pas un religieux, mais il a ce sens profond de l'Eucharistie selon lequel sens Dieu habite en moi, Jésus habite en moi et moi en lui. Oui. Qui mange mon corps, dit Jésus, je demeure en lui et lui en moi. Voilà. Et cette procession publique constitue une véritable profession de foi collective en la présence du Christ dans l'Eucharistie. C'est une profession de foi, c'est une confession de foi. Actuellement, les grandes processions de la fête de Dieu se font rares, mais dans les paroisses où cela est possible, la procession du Saint-Esprit a lieu et reste une marque majeur de la célébration de la fête Dieu après la messe. Si l'on ne fait pas de procession, on peut faire l'adoration juste après la messe. Voilà une troisième manière de célébrer la fête Dieu, la fête du corps et du sang du Christ, l'adoration. Bien sûr, nous avons l'adoration chaque semaine dans les paroisses. Et chaque semaine, il y a l'adoration avec les amis de Jésus, hostiles et croisés. Chaque jeudi, adoration. Et dans certaines paroisses, chaque dimanche, le soir, adoration. Et c'est un des moments les plus beaux de la vie liturgique dans la paroisse. Mais ce jour-là, c'est une adoration spéciale, une adoration collective et publique pour tout le monde. Même ceux qui ne viennent pas en semaine, nous allons les rencontrer chez eux. Ils vont se joindre à nous à travers la procession. Mais ils peuvent aussi être invités alors à cette adoration unique de l'année, spéciale de l'année, qui est souvent marquée aussi par des premières communions pour mettre en valeur la dimension eucharistique de la foi chrétienne. Notre foi est eucharistique, une foi d'action des grâces. Depuis le Concile Vatican II, cette fête est nommée fête du corps et du sang du Christ, justement, pour insister sur l'unité entre la communion vécue et l'adoration du Saint-Sacrement. L'adoration du Saint-Sacrement. Le lien entre la communion vécue et l'adoration du Saint-Sacrement. On ne célèbre pas seulement ici un mystère théologique, mais une relation vivante avec le Christ, pain de vie. Voilà pourquoi on dit communion, c'est-à-dire je suis en communion avec le Christ. Voilà. L'autre nom de l'Eucharistie, c'est la communion. L'autre nom de l'Eucharistie, c'est le repas eucharistique, le sacrifice eucharistique, le sacrement de la présence réelle du Christ dans le monde. Voilà. Alors, la fête Dieu, c'est bien plus qu'un souvenir médiéval ou une simple messe dominicale, c'est un acte de foi visible, une façon de rendre
Dieu présent dans nos rues et dans nos vies et dans nos maisons. Voilà pourquoi moi qui viens de communier au corps du Christ, je deviens un tabernacle vivant du Christ. Oui, je deviens un tabernacle vivant. Et cette fête rappelle que le Christ n'est pas seulement dans les églises, mais il est au cœur du monde. Cette fête rappelle que l'amour du Christ se donne à chacun et à chacune des hommes et des femmes de notre temps. Cette fête rappelle que le Christ vient à notre rencontre. Mais quelqu'un peut demander, comment Dieu est tout entier présent dans l'Eucharistie? Bonne question. Comme l'Eucharistie s'appelle le sacrement de la présence réelle du Christ, c'est dire que le Christ est mystérieusement présent à travers son corps et son sang. Comment cela est-ce possible que dans cette particule de pain, Dieu soit tout entier présent? Eh bien, cette présence découle du fait que c'est Jésus lui-même qui a dit « Ceci est mon corps. Ceci est mon corps, le corps livré pour les hommes. Ceci est mon sang, le sang versé pour vous et pour la multitude. » Et c'est cela qui est le sacrifice de la nouvelle alliance, qui nous libère du mal et qui nous ouvre à la vie. Jésus est présent dans l'Eucharistie, puisque lui-même a pris ce corps, ce pain, comme son corps. Autrement dit, il n'y a plus de pain qu'en apparence, mais c'est le véritable corps du Christ. Le corps du Christ, physiquement en Dieu, au ciel, se rend présent réellement et substantiellement, c'est-à-dire parce qu'il est véritablement en lui-même. Voilà, simplement. Dieu est entièrement présent dans l'Eucharistie. C'est lui-même qui a choisi ainsi de venir en nous à travers le pain. Et pour les saints Justin, Irénée, Cyril de Jérusalem, Ambroise et Augustin, le pain n'est plus du pain. Le vin n'est plus du vin. C'est vraiment le corps et le sang du Christ. Ça, c'est la première lecture. À partir de saint Thomas d'Aquin, la réflexion philosophique et théologique a permis de mieux comprendre que c'est la substance du corps de Jésus ressuscité qui est pleinement présente. Donc Jésus est présent dans le pain eucharistique, dans la substance de son corps, sans qu'il n'y ait plus du pain que des apparences. Le terme privilégié par l'Église à la suite de saint Thomas est celui de transsubstantiation. C'est comme s'il y a transformation de la substance. Il y a mutation radicale de substance. Il y a changement. Mais le pain reste pain. Avec les mêmes propriétés chimiques, si vous l'amenez au laboratoire, ce sont les mêmes propriétés du pain fait avec du blé. Mais c'est le Dieu physiquement présent au ciel qui se rend réellement présent et substantiellement dans le pain. Voilà. Donc Jésus lui-même a dit « Ceci est mon corps ». À cette parole, il y a mutation de substance. Il y a transsubstantiation. Voilà. Le pain devient corps du Christ, le vin devient sang du Christ. Et toutes les fois que nous célébrons cela, nous faisons mémoire de la mort et de la résurrection du Christ. Et le Christ est présent tout entier, puisque son corps, son sang, son âme humaine, mais aussi sa personne divine de Fils de Dieu ou du Dieu vivant, est là,
dans le pain eucharistique. Voilà pourquoi l'Eucharistie n'est pas un repas comme les autres, même si nous avons dit que c'est un repas. Et la différence est celle-ci. Pour tous les autres repas, c'est moi qui les transforme par métabolisme. Mais pour l'Eucharistie, c'est ce repas qui me transforme. Et si quelqu'un communie avec cette foi, il sait qu'il reçoit le Fils du Dieu vivant en lui, inséparable de son humanité. Telle est la fonction de la communion. La communion, il y a union à moi, à Dieu, et de Dieu à moi. La communion, c'est vraiment ce moment où se réalise en plénitude la rencontre vivifiante de l'homme et de Dieu. Voilà. C'est en cela que Dieu est pleinement présent dans l'Eucharistie, puisqu'il se donne tout entier, le Christ, Fils de Dieu, en sa divinité et en son humanité. Je le reçois dans l'espèce eucharistique. C'est important que nous nous unissions à Jésus. Et voilà une voie si facile pour nous.

Nous venons de parler du sens du Saint-Sacrement, ou le sacrement du corps et du sang du Christ, mais aussi de comment célébrer cette fête. En dernier lieu, comme dernier point, nous avons promis de parler de comment vivre la fête Dieu, la fête du corps et du sang du Christ, la fête du Saint-Sacrement. Vivre la fête du Saint-Sacrement, c'est vivre en devenant le corps et le sang du Christ. Vivre en devenant le corps et le sang du Christ. Nous avons dit que l'Eucharistie est action de grâce pour le don des dieux. Et depuis la tradition, une manière de vivre cette foi en l'Eucharistie, une manière de vivre cette foi en Dieu présent, c'est de se préparer à l'Eucharistie de cette fête-là. Toujours se préparer à l'Eucharistie. Que personne ne mange ni ne boive de votre Eucharistie, disait-on déjà au début de l'Église, si ce n'est les baptiser au nom du Seigneur. Car c'est à ce sujet que le Seigneur a dit, « Ne donnez pas ce qui est sacré aux chiens. » Matthieu 7, 6. Vivre le Saint-Sacrement, c'est le recevoir en toute conscience, le recevoir en état de grâce. Saint Paul nous a prévenus, quiconque mange le corps du Christ ou boit à la coupe du salut en état de péché, il boit et mange sa propre condamnation. La première lettre de Saint Paul apôtre aux Corinthiens, chapitre 11. C'est ainsi qu'il était dit aux premiers chrétiens, « Réunissez-vous le jour dominical du Seigneur, rompez le pain et rendez grâce après avoir d'abord confessé vos péchés, afin que votre sacrifice soit pur. » La confession des péchés. Pour célébrer la fête Dieu, il faut être en état de grâce. Et pas seulement la fête Dieu, mais chaque Eucharistie. Participer à l'Eucharistie va ensemble avec la préparation par la confession. Mais celui qui a un différend avec son compagnon ne doit pas se joindre à vous jusqu'à ce qu'il se soit réconcilié pour ne pas profaner votre sacrifice, lisons-nous dans la Didaké. Cet aliment, affirme Justin, nous l'appelons Eucharistie. Il n'est permis à personne d'y participer, sinon à qui croit vrai nos doctrines, a été lavé par le baptême pour la rémission des péchés et la régénération et vit selon les enseignements du Christ. Jean Chrysostome ajoute, « Comportons-nous au regard des mystères eucharistiques en ne considérant

Christ, en effet, ne nous a rien donné de sensible, mais seulement des réalités spirituelles, bien qu'en des choses sensibles. Car si tu étais incorporel, il t'aurait donné ses dons de manière incorporelle, sans signe sensible. Mais puisque l'âme est unie au corps, il te donne les réalités spirituelles en choses sensibles. Origène a ajouté, mais en outre, si quelqu'un, au lieu d'écouter la parole, que chacun s'éprouve soi-même, et qu'ainsi préparé, il mange de ce pain, néglige cet avertissement, et dans l'état où il se trouve, prend part au pain et à la coupe du Seigneur, il devient faible ou malade, ou bien même étourdi, pour ainsi dire, par la puissance de ce pain, il meurt. Dieu n'accueille pas le sacrifice offert par celui qui nourrit de l'inimitié. Il veut que celui-ci s'éloigne de l'autel et aille d'abord se réconcilier avec son frère, car Dieu ne peut être apaisé par celui qui prie avec un cœur troublé par la haine. Le plus grand sacrifice aux yeux de Dieu est notre paix, la concorde fraternelle et son peuple rassemblé dans l'unité du Père, du Fils et du Saint-Esprit, a ajouté Saint Cyprien. Et tant bien d'autres saints comme Saint Jean Chrysostome, Saint Ignace d'Antioche et les grands théologiens du Moyen-Âge comme Albert le Grand et Thomas d'Aquin et plus tard le pape Paul VI vont abonder dans le même sens que dans le royaume eucharistique, c'est celui qui croit et qui aime qui comprend. L'amour devient un élément d'intelligence parce qu'il est finalement possession. Il faut donc en conséquence que celui qui s'approche de l'Eucharistie et qui veut être en accord avec elle puisse avoir la ferme résolution de faire avec toute sa volonté et de façon concrète ce que l'Eucharistie signifie et réalise en lui le pardon des péchés. Il y a des conditions ainsi pour bien célébrer l'Eucharistie, pour bien participer à l'Eucharistie. Il faut s'y préparer afin de manger dignement cette nourriture angélique qui a aussi pour but de fortifier le corps. Bien sûr, l'Eucharistie reste le repas des pécheurs, mais des pécheurs pardonnés. Nous devons ainsi devenir ce que nous recevons. C'est pourquoi on nous dit, lorsque nous recevons la Sainte Eucharistie, le corps du Christ. La phrase complète, c'est « Deviens ce que tu reçois, quoi ? Le corps du Christ. » Et nous répondons « Amen. » C'est-à-dire que cela devienne ainsi, que cela soit ainsi fait. C'est la fête de la communion. C'est l'entrée dans la vie de Dieu. Nous devons ainsi nous y préparer pour participer et recevoir dignement l'Eucharistie. Ensuite, nous devons laisser jaillir en nous l'action de grâce. Eucharistie veut dire action de grâce, rendre grâce. Le Seigneur vient chez nous, il marche parmi nous, et c'est lui encore qui nous conduit, qui demeure chez nous. Nous rendons grâce pour cette présence salvifique, pour cette action de Dieu en nous, dans l'Eucharistie. Il se communique, il rassemble l'Église, afin que son offrande devienne principe d'unité et source de vie nouvelle. Alors, nous devons ainsi rendre grâce à Dieu. Et la première grâce que nous recevons dans chaque Eucharistie, c'est celle de l'action de grâce, savoir rendre grâce à Dieu. La spécificité de la célébration de la fête Dieu, ici chez nous, au niveau de notre diocèse, contrairement à ce que nous avons dit, on n'a pas vu la procession. Et la raison est simple, c'est le contexte d'insécurité endémique, comme dit le père évêque, il aime souvent dire le père évêque de Boutembo-Béni. Le diocèse de Boutembo-Béni souffre d'une insécurité presque endémique.

Alors ça, c'est une des raisons pour lesquelles, depuis quelques années, il n'y a plus de procession du Saint-Sacrement pour des raisons de l'insécurité. L'insécurité n'a plus permis que les processions au Saint-Sacrement puissent avoir lieu. Mais, comme je l'ai dit, on peut ne pas célébrer la fête de Dieu par une procession. Il y a l'adoration. Dans beaucoup d'églises, certainement, à la fin de la messe, il y a adoration au Saint-Sacrement. C'est là une spécificité au diocèse de Butembo Beni. La célébration de la fête de Dieu à travers l'adoration, c'est-à-dire la reconnaissance de la divinité de Jésus comme Dieu, Fils de Dieu, dans l'espèce du vin et du sang eucharistique. Rappelons que Dieu n'est pas présent seulement dans les églises, mais il est présent dans notre monde, dans nos maisons et partout dans nos rues, il est là. Et une autre spécificité, une autre raison pour laquelle il n'y a plus de célébration de la fête de Dieu par des processions, c'est la maladie, l'épidémie. À cause de l'épidémie, il y a interdiction, il y a des restrictions qui sont obligatoires, notamment des rassemblements ne sont plus autorisés comme en temps normal. Et à plus forte raison, les processions sont des temps de rassemblement. Alors pour éviter cela, la contagion, oui, on permet qu'on puisse seulement adorer en esprit et en vérité. Et c'est ça le vrai culte, c'est ça la vraie adoration des vrais fils de Dieu, comme dit Jésus à la Samaritaine. Alors, donc nous célébrons le mystère du Saint-Sacrement, Dieu présent parmi nous, tout en tenant compte des réalités de notre vie. Parce que Dieu entre dans notre quotidien, Dieu entre dans notre vie, il fait l'expérience de notre vie. Nous célébrons tel que nous sommes la présence de Dieu en nous et au milieu de nous. Donc, en tenant compte de la situation sécuritaire, et c'est une occasion ici de porter dans nos prières tous ceux qui sont sous le poids de l'occupation étrangère, dans le sud de notre diocèse. Depuis quelques années maintenant, une partie de notre diocèse, la zone pastorale sud, est sous occupation étrangère. Et dans la partie nord, c'est des actions meurtrières répétées, perpétrées par les ADEF, Nalu. C'est aussi une raison qui ne permet pas de célébrer dignement des processions ou les saints sacrements à travers des processions, même si on se rassemble à l'église. Au moins, ça, c'est encore permis. Et la raison de la maladie qui s'y est ajoutée, avec l'apparition ou la résurgence de l'épidémie d'Ebola à travers la variante Bundibugyo, qui est venue compliquer la vie de toute la population, même si nous rendons grâce à Dieu, la population s'est appropriée le combat contre la maladie. Donc, il n'y a pas beaucoup de cas comme avant, surtout ici au Nord-Kivu. Nous prions pour la province de l'Ituri, qui est la plus affectée, qui est l'épicentre aujourd'hui à Bunia, qui est l'épicentre de cette maladie, en espérant que sous peu, elle sera éradiquée. Donc la fête Dieu a été célébrée et au diocèse de Butembo-Beni en cette année, tel que cela a été possible pour marquer la foi en la présence réelle de Jésus dans le monde, dans nos églises, dans nos rues, dans nos maisons et aussi faute d'organiser des processions, l'Église a célébré au moins l'adoration, une façon de penser aux amis du mouvement eucharistique des jeunes, les croisés, les soldats du Christ, qui sont réguliers à célébrer l'adoration chaque semaine. Mais nous devons aussi nous rappeler que célébrer la fête Dieu, c'est soigner nos relations, soigner nos relations. Comme nous dit Jésus, si tu veux offrir ton sacrifice ou ton offrande à l'autel et que là tu te souviennes que ton frère a quelque chose contre toi, laisse là ton offrande, va d'abord te réconcilier avec ton frère, puis reviens
et présente ton offrande. C'est dire que l'Eucharistie a un lien très fort avec la vie sociale, la vie sociétale, la vie en société. L'Eucharistie a un lien très fort avec les relations. Les relations, c'est un aspect très important de comment célébrer le Saint-Sacrement. C'est soigner les relations fraternelles, en famille, les relations entre époux et épouses. Il faut soigner ces relations. On ne peut pas aller participer à l'Eucharistie et penser qu'on a communié au corps du Christ alors que les relations ne sont pas soignées au foyer, à la maison, entre papa et maman. Les relations parentales entre parents et enfants, elles sont à soigner. L'Eucharistie n'a de sens que si nous soignons ces relations entre parents et enfants. Mais aussi les enfants entre eux, ils doivent soigner leurs relations, les relations fraternelles. Donc, il y a un lien très important entre l'Eucharistie et la socialité. L'Eucharistie ne serait-elle donc pas un signe vers lequel le monde, notre monde moderne, devrait regarder avec sympathie, sans faille, si l'unité qu'il cherche et qu'il provoque, puis brise et bouleverse, mais toujours et fatalement en soupirant vers elle et en la reconstituant, si l'unité est le sommet de ses aspirations. Donc l'Eucharistie nous invite, ou célébrer la fête Dieu nous invite, à harmoniser nos relations. Pas seulement au niveau de la famille, mais aussi au niveau politique. C'est pour cela que les classes sociales et politiques doivent se réconcilier pour une meilleure célébration de la fête Dieu.

En conclusion, chers auditeurs et auditrices, la fête du Saint-Sacrement, c'est la fête Dieu. Mais pourquoi une fête pour Dieu? Je l'ai annoncé, on s'est dit que chaque saint a son jour de fête au cours de l'année. Et Jésus-Christ, quand est-ce sa fête? Pour répondre à la question, il a fallu l'arrivée de Sainte Julienne de Cornillon, une religieuse belge qui a eu des visions et qui a proposé à l'évêque d'instituer cette fête. Et nous, la fête Dieu nous invite à travailler sur notre relation avec Dieu, c'est la dimension verticale, mais aussi sur les relations entre nous en les soignant. Nous espérons que cette émission vous a plu. Si vous en êtes satisfait, nous rendons grâce à Dieu avec vous et pour vous, en espérant vous retrouver dans une prochaine édition. Soyez bénis.

0: Salut auditeurs, auditrices de Radio Moto Butembo Beni. Bienvenue à suivre ce radio journal, le journal des religions. Ce dimanche du Sacré-Cœur de Jésus, l'évêque du diocèse de Butembo Beni a prié avec les chrétiens du secteur catholique Kavinyonge, une entité de la paroisse Santa Maria Stella Maris de Musea. Dans son prêche, il a invité les fidèles à vivre pleinement l'amour qui émane du Sacré-Cœur de Jésus. Là-bas, devant une foule immense, les chrétiens de cette région lacustre, l'évêque de Butembo Beni a célébré la messe dans la cour du secteur de Kavinyonge. Dani Mweusi, que vous allez suivre dans nos prochaines éditions, selon les informations recueillies là-bas à Kavinyonge, le prélat catholique a d'abord loué Dieu pour l'opportunité de fouler à nouveau ses sols. Dans son homélie, l'ordinaire Dillier a rappelé que l'amour de Dieu a été révélé à travers son Sacré-Cœur. Dani Mweusi nous a fait les points.
1: Devant une foule immense de chrétiens de cette région lacustre, l'évêque de Butembo Beni a célébré la messe dans la cour du secteur de Kavinyonge dans une ambiance de joie immense. Le prélat a d'abord loué Dieu pour l'opportunité de fouler à nouveau ses sols. Dans son homélie, l'ordinaire Dillier a rappelé que l'amour que Dieu a révélé à travers son Sacré-Cœur doit être vécu concrètement et non simplement imaginé dans la vie chrétienne. Faites tout avec amour, parlez avec amour, allez pêcher les poissons avec amour, vendez avec amour. Dans notre vie, agissons toujours par amour. Se tournant vers la population locale, il a rendu grâce à Dieu pour cette visite qui intervient après une dizaine d'années sans être dans cette contrée. Il a également remercié les fidèles pour leur contribution au développement de Kavinyonge. La joie est immense dans mon cœur. Cela faisait longtemps que je n'étais plus venu ici à Kavinyonge. Je constate que l'agglomération a été modernisée. La population a augmenté et l'église du secteur est en pleine construction. Vers la fin de la célébration eucharistique, plusieurs allocutions ont été prononcées pour souhaiter la bienvenue à son Excellence Monseigneur Sikoli Paluk Melchizedek à Kavinyonge, notamment le mot du curé de la paroisse Musea, l'abbé Jean-Hippolyte Mapendo. Lundi, l'évêque préside la messe de confirmation à Musea.
0: Merci à vous, Dani Mweusi, pour ce point sur le séjour de l'évêque de Butembo Beni dans la contrée de Kavinyonke. Autre chose à religion, un nouveau comité de la chorale Sacré-Cœur de Jésus de la paroisse Cœur Immaculé de Marie de Kitatumba a été investi ce dimanche 14 juin 2026. La cérémonie s'est déroulée au cours de la première messe que les membres de cette chorale ont agrémentée en l'église paroissiale Kambale Mukulu Moïse, l'un des conseillers de la chorale. Le Sacré-Cœur de Jésus de Kitatumba a exprimé les besoins des instruments musicaux. Ainsi, il appelle aux bonnes volontés de leur venir en aide. Il est au micro d'Ngunza Mapasa.
2: Aux gens qui ont la bonne volonté, nous les demandons l'aide, car nous avons des difficultés au cas des instruments. Alors, nous demandons les membres d'honneur qu'ils nous viennent en aide.
0: La chorale Sacré-Cœur de Jésus de Kitatumba n'est pas réservée seulement aux vieux et vieilles, a fait savoir Kambale Mukulu Moïse. Sur ce, il demande aux jeunes filles et garçons de venir massivement adhérer à la chorale.
2: J'adresse un message de leur inviter à adhérer massivement au groupe du Sacré-Cœur de Jésus. Parfois, nous croyons que ce groupe appartient seulement aux vieux, aux vieillards, alors que nous, qui avons une force, nous sommes là en train de déambuler dans les rues. J'adresse ce message à tous les jeunes de venir adhérer à la chorale et au groupe Sacré-Cœur de Jésus.
0: Notons que la chorale Sacré-Cœur de Jésus de la paroisse Cœur Immaculé de Marie de Kitatumba, qui a aujourd'hui plus de 10 ans d'existence, compte une centaine de chantres. autre chose, ce sont les jeunes du renouveau charismatique catholique qui ont vécu une journée spirituelle ce dimanche du Sacré-Cœur de Jésus, aussi deuxième dimanche du mois de juin. Tout s'est déroulé au centre de la miséricorde divine des sabbats, des enseignements, la messe et la prière de délivrance à l'intention des élèves finalistes du secondaire ainsi que les étudiants des universités ont marqué cette journée. Déjà à 8h, les jeunes ont suivi les enseignements sur le bien-être trouvé dans le Sacré-Cœur de Jésus, un thème facilité par le berger Trudeau Kambale. Après, la messe a eu lieu sous la présidence du père moine Jean Chrysostome Lusenge dans l'esplanade là-bas à Saba. Dans son homélie, il a exhorté les chrétiens et plus particulièrement les finalistes. Il a montré aux finalistes que le Sacré-Cœur de Jésus, que dans le Sacré-Cœur de Jésus, la vie est transformée par son amour et sa miséricorde infinie. Le père Chrysostome Lusenge est au micro de Dani Mweusi.
1: En réunissant ici au centre de la miséricorde divine de Saba pour célébrer le Sacré-Cœur de Jésus qui se révèle à nous à travers son amour infini, Jésus nous dit aujourd'hui qu'il prend soin de nos fardeaux. Ce dernier temps éprouve beaucoup de crainte, mais Jésus est le vrai chemin pour nous conduire là où nous recevons l'espérance d'une vie meilleure afin de bien préparer notre avenir.
2: Shalom.
0: L'un des finalistes qui a participé aux activités là-bas à Saba n'a pas caché ses impressions. Il a remercié les jeunes du renouveau charismatique catholique Centre de Butembo qui sont les organisateurs de l'activité de ce jour.
3: Bon, on nous a enseigné beaucoup de choses ici. Bon, mais concernant l'école, les prêtres nous viennent nous dire que nous devons nous préparer spirituellement et physiquement. Spirituellement, comment nous devons d'abord prier Dieu et après étudier. Car Dieu est une personne qui étudie aussi. Oui, oui, nos projets, les projets de quoi, qui concernent l'école et d'autres projets de la vie.
0: Notons que les abbés Kadeu Sylvestre de Boulema et Blaise Ndungo Kikwaya de MCA Buhira ont présidé la prière de délivrance à Saba à l'intention des jeunes, dont les finalistes du secondaire et des universités. Autre chose à religion, au total 34 détenus de la prison urbaine de Butembo-Kakwangura, dont des femmes, ont reçu les sacrements de confirmation ce dimanche 14 juin 2026. C'était au cours de la messe dite en la prison par l'abbé Roger Kabuyaya, curé de la paroisse cathédrale qui a représenté l'évêque de Butembo-Beni à cette circonstance avec à ses côtés l'abbé Mapendano Roger, aumônier à cette maison de correction. Les prisonniers et d'autres personnes venues à leur visite en séjour ainsi que les autorités de la prison ont pris part à cette eucharistie. Commentant les lectures de ce dimanche du Sacré-Cœur de Jésus, le délégué de l'évêque a indiqué que le Sacré-Cœur de Jésus est ouvert à tous. L'abbé Kabuyaya Roger a aussi appelé les prisonniers à confier leurs problèmes au Christ. S'adressant particulièrement aux détenus confirmés, le célébrant leur a demandé de témoigner le Christ dans leur vie quotidienne, indiquant que l'évangélisation se fait partout. L'abbé Roger Kabuyaya.
4: C'est par la grâce de Dieu que nous sortirons de cette prison. Ayons toujours confiance en lui. Dieu voit toute votre souffrance. C'est pourquoi il ne vous délaissera pas. Parmi nous, il y a ceux qui recevront le sacrement de confirmation. Ne passez pas qu'à prison, vous ne pouvez pas témoigner le Christ. Même à prison, nous devons prier. Dieu nous voit et il écoute nos prières. Même en prison, nous pouvons évangéliser. C'est pour l'apôtre, par exemple, il a écrit beaucoup d'épîtres en prison, lesquelles épîtres nous lisons jusqu'à aujourd'hui.
0: Vers la fin de la messe, Bakulu Ngulukira, directeur à l'intérim de la prison urbaine de Butembo-Kakwangura, a dans son mot remercié l'Église catholique pour l'accompagnement spirituel des prisonniers. Aux heures du jour, il les a exhortés à être fidèles à leur engagement, surtout de se convertir dans les cas où ils sortaient de cette prison. Bakulu Ngulukira.
4: Gérard, grâce à Dieu pour la confirmation de ces chrétiens. Vous avez reçu l'Esprit Saint. Ne venez pas être confirmés aujourd'hui et demain commencer à vagabonder dans des églises. Restez fidèles à votre engagement et propager la bonne nouvelle auprès des autres. Vous savez que la prison, c'est une maison de correction. Nous ne serons pas contents après votre confirmation aujourd'hui. Et si vous quittez ici, allez reprendre les erreurs qui ont poussé à votre incarcération. Vous autres détenus, suivez l'exemple de ces nouveaux confirmés. Je sais qu'ici, il y a beaucoup de chrétiens catholiques et nombreux n'ont jamais pris une décision pareille.
0: Après la messe, les prisonniers ont reçu de la nourriture et une assistance de la part du groupe Renouveau Charismatique Catholique, la paroisse cathédrale, qui a aussi animé l'Eucharistie par des chats. Installation ce dimanche 14 juin 2026 du comité du conseil de l'apostolat des laïcs catholiques du Congo, Kalcessé, en paroisse de Kitatumba. L'activité s'est déroulée dans la salle de Renouveau Charismatique Catholique, groupe Emmanuel Selouanzo Wanyenze, secrétaire diocésain du Kalcessé, qui a entretenu l'assistance sur le Kalcessé et ses objectifs.
5: Nous sommes là pour Butembo 1, la première de paroisse du diocèse de Butembo Beni. Nous sommes venus expliquer les fidèles qu'est-ce que le Kalcessé. Le Kalcessé, c'est un conseil pour l'apostolat des laïcs catholiques du Congo. Donc, juste où nous concertons notre lieu de concertation, nous comme laïcs, seuls, sans les clergés, où nous pouvons voir comment la vie de notre paroisse, la vie de notre église en général. Que le Kalcessé comme comité, c'est, il a le rôle d'être le courroie.
0: De son côté, le père Jean-Baptiste Kataheruka, curé de la paroisse Kéri Makilé de Marie de Kitatumba, a remercié les membres de ce nouveau comité et tous les participants.
6: Il vient de vous outiller sur les rôles que vous devez jouer dans l'église. Vous n'êtes pas des consacrés ou des clergés, c'est-à-dire vous devez accompagner l'église universelle dans la pastorale.
7: Conseil pour l'apostolat des laïcs catholiques.
0: Autre chose, des encadreurs et initiateurs du groupe Kizito Annualité du clan, ces sacrements de Liambo se sont engagés à servir l'église et les enfants. Ce dimanche 14 juillet 2026, les cérémonies se sont déroulées au secteur Sainte-Monique de Kangote, où cet encadreur et des initiateurs de ce mouvement qui prônent les valeurs chrétiennes inspirées de ces Kizito et du bienheureux Annualité Nengapeta se sont engagés en l'église. Et la nouvelle commissaire Ojar du mouvement scout district de Butembo a tenu sa première rencontre avec ses membres ce dimanche. La réunion s'est tenue sur la pelouse de la communauté des petites sœurs. La présentation de Marie Pespé Avungi, sœur Marie Chantal Gazelle Joyeuse, accompagnée de son adjointe Kabira Mateke Yvette Colibri de Briard, ont donné des orientations claires sur les comportements adoptés par la femme et la fille du mouvement scout, l'équipe dirigeante du commissariat Ojar district de Butembo et tous les participants ont convenu de s'habiller en chemise et à jupe ou à pagne. Ça n'est fini, ce Radio Journal des Religions, fidèle auditeur, auditrice de Radio Moto Butembo. Béni, nous revenons dans ce studio, c'est pour les bulletins de formation. Encore une fois, bonsoir fidèle auditeur, auditrice de Radio Moto Butembo Beni, bienvenue à suivre ces informations des sociétés. L'eau potable devient de plus en plus une denrée rare à trouver pour les habitants de Kipese. Près de 70 bornes fontaines publiques, quelques privées qui desservent plus ou moins 13 500 ménages ne répondent plus à la demande de la population de cette partie du territoire de Lubero. L'association des utilisateurs du réseau d'eau potable Asirep Kipese reconnaît ses limites dans la couverture du besoin en eau dans cette partie du territoire de Lubero en province du Nord Kivu. Mumbere Chinyatsi, son président, qui s'est confié à Radio Moto Butembo Beni ce samedi 13 juin 2026, avance des facteurs importants à la base de cette situation. Il s'agit des pannes régulièrement enregistrées et une surpopulation observée actuellement dans l'entité de Kipese suite à la forte présence des militaires et leurs dépendants. Pour y faire face, il lance un appel d'appui aux autorités et aux humanitaires afin d'améliorer la qualité et renforcer la quantité en eau. Mumbere Kinyati Jivenal l'écoute.
8: L'eau coule à Kipese, mais sa quantité est suffisante par rapport aux besoins de la population. Nous avons accueilli de nombreux visiteurs, notamment des militaires et leurs familles. C'est pourquoi nous lançons un appel au gouvernement ainsi qu'à toute personne de bonne volonté afin de nous aider en nous dotant des matériels nécessaires pour renforcer les débits. Enfin, il existe encore des sources qui peuvent être captées. Faute de moyens, nous avons dû organiser un système de répartition des aires d'épuisage selon les quartiers.
0: Notons que l'eau potable utilisée à Kipese est captée dans les montagnes de Ititirio, situées à plus ou moins 17 km à l'est de l'agglomération. Cette distance considérable entraîne plusieurs contraintes techniques qui expliquent les pannes récurrentes observées sur la conduite. Autre chose, c'est en politique, ce sont les élus nationaux des provinces du Nord Kivu et de l'Ituri qui ont décidé de claquer la porte à toute activité parlementaire jusqu'à nouvel ordre. Dans une déclaration unanime devant la presse au terme de la plénière du vendredi 18 juin 2026, les députés nationaux suspendent leur participation aux plénières de l'Assemblée nationale pour cause la banalisation de la situation sécuritaire à l'est de la République démocratique du Congo par les bureaux de la Chambre basse du Parlement et les élus d'autres provinces. Ces élus du peuple du Nord Kivu et de l'Ituri exigent un débat approfondi sur l'insécurité qui se vit à l'est, caractérisée par les massacres répétitifs des civils par les ADF, la guerre de l'agression du Rwanda sous la couverture du M23 et l'aggravation de la situation humanitaire. Un extrait de leur déclaration.
9: Ici pour présenter notre indignation par rapport au comportement de certains collègues d'autres provinces qui ne mesurent pas la gravité de ce qui se passe à l'Est et ce comportement qui est avalisé par le bureau de l'Assemblée nationale aujourd'hui, alors que nous devions examiner cette question importante, non seulement de l'agression de la RDC par le Rwanda à travers ses supplétifs du M23, mais aussi le massacre perpétré par l'ADEF au niveau du territoire de Beni. Il y a deux jours, la ville de Beni a été attaquée et la population a été massacrée sauvagement au niveau du territoire de Mambasa, du Rumu, et aujourd'hui plus loin.
0: C'est après cette désolation que les élus du Nord Kivu et de l'Ituri ont pris la résolution de suspendre toute participation au CEAS plénière de l'Assemblée nationale. Ils estiment que leurs collègues prennent avec légèreté la situation sécuritaire de l'Est. Ils reviennent dans ces propos.
9: Comme le bureau a décidé de ne pas ouvrir le débat, de ne pas laisser que la question soit débattue, nous, députés du Nord Kivu et de la province de l'Ituri, décidons ce jour de suspendre notre participation à la session ordinaire en cours et même à la session extraordinaire à venir jusqu'à ce que le bureau convoque le ministre concerné et que cette question soit débattue, que des résolutions concrètes soient prises pour mettre fin au massacre de nos populations. Aujourd'hui, si ces populations sont exterminées, qui vont nous voter? Auprès de qui nous allons rentrer pour rendre compte? Donc c'est inadmissible ce que Tshilumbay, le vice-président Tshilumbay qui conduisait le débat, venait de faire. Donc nous décidons de suspendre notre participation à tous les travaux de l'Assemblée nationale à partir de cet instant.
0: C'est sur ces propos que nous terminons ce journal présenté par Kaindo Mungebaloahi Joël, piloté techniquement par Dieu Merci Kioma à qui nous disons merci. Merci également à vous fidèles auditeurs pour votre attention. Bonne soirée chez vous.

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2: Merci amis sportifs, nous sommes dimanche 14 juin 2026, on va parler de la Coupe du Monde avec des matchs qui se poursuivent depuis hier samedi. On a joué également ce dimanche matin. Nous vous parlerons des préparations du match entre la RDC et le Portugal pour les mercredis prochains. La RDC qui a effectué sa première séance d'entraînement aux États-Unis. Vous allez suivre l'ambiance qui s'est passée au stade pour les entraînements de la RDC. On parlera également de l'Alina Foot, hein, Ligue 1, ici à République démocratique du Congo, avec la poursuite du play-off. Merci encore de votre fidélité. Commençons donc par la Coupe du Monde, les hostilités. Mais ce mondial se sont poursuivis hier samedi 13 juin à 21h, heure de Butembo. Le Qatar s'est séparé de la Suisse par un but partout. Et ce dimanche 14 juin 2026 à 0h, le Brésil a réalisé un score d'un but avec le Maroc, solide, discipliné et ambitieux. Les Marocains ont confirmé une fois de plus qu'ils font désormais partie des grandes nations de football au monde. C'est Saïbari qui a ouvert les score à la 21e minute pour le Maroc avant que Vinicius Junior, ce joueur évoluant dans le club du Real Madrid, qui a égalisé pour le Brésil à la 32e minute. Ce même dimanche à 3h du matin, l'Écosse a battu les Haïti par 1 but à 0 et l'Australie a battu l'équipe de la Turquie par 2 buts à 0. Ce même dimanche, tout à l'heure à 19h, les matchs entre l'Allemagne et les Curaçao, ça sera je venais de vous le dire, hein, c'est à 19h, alors que les Pays-Bas et le Japon vont jouer à 22h. Alors, comment les Léopards de la République démocratique du Congo sont en train de se préparer? Sachez que les Congolais de la RDC ont poursuivi leur préparation hier samedi à Houston avec une séance d'entraînement marquée par l'intensité, la concentration et la détermination. Quelques jours avant leur entrée en lice à la Coupe du Monde, ça sera le 17 juin à 19h, heure de Butembo. Les hommes de Sébastien Desabes peaufinent les derniers réglages dans une ambiance studieuse, soutenue par nombreux Congolais de la diaspora présents sur place. Les fauves congolais ont reçu un accueil chaleureux, preuve de l'engouement que suscite leur retour sur la scène mondiale. 52 ans après, chants, drapeaux et encouragements ont accompagné cette séance d'entraînement. Et à l'issue de cette séance d'entraînement, le coach Sébastien Desabes s'est exprimé à la presse qui est présente bien sûr aux États-Unis. Les propos en anglais traduits par certains confrères qui étaient sur place.
3: Salut, là c'est la première séance d'entraînement des Léopards de la RDC aux États-Unis. Déjà, la première question de la journaliste, coach, après avoir observé cette première séance d'entraînement, quel est votre niveau de confiance? On va écouter la réponse de Sébastien Desabes. Ouais, c'était une première session parce que nous avons voyagé hier et déjà le lendemain matin, on devait s'y mettre. Mais nous sommes heureux de conditions, nous sommes heureux d'être là et nous restons concentrés pour les trois matchs de la phase des poules que nous allons disputer avec l'espoir de disputer la prochaine étape. Voilà, c'est la réaction des Desabes.
2: C'était là le coach Sébastien Desabes qui compte beaucoup sur l'effectif de la RDC et il souhaite déjà décroché les 3 points pendant le premier match contre le Portugal. Et la suite viendra après. Attendons et voyons. Alors, on parle des autres léopards. Hein. Il s'agit des léopards de moins de 23 ans qui ont chuté dans le tournoi Maurice Revel 2026, c'est samedi 13 juin, devant les éléphants de la Côte d'Ivoire. Et bien 3 lors de la petite finale en France. Les deux sélections africaines ont démarré la rencontre avec beaucoup d'intensité. Malgré plusieurs tentatives pour revenir dans la partie, les léopards Ivantois n'ont pas réussi à tromper la vigilance de la défense ivoirienne. Avant la pause, les deux équipes ont rejoint les vestiaires sur les scores de 1 but à 0. Au retour des vestiaires, les Ivoiriens ont rapidement refroidi les espoirs congolais. Konaté s'est encore illustré en inscrivant son deuxième but personnel à la 48e minute et à la 55e minute, Wola marque contre son camp et permet aux éléphantos de mener 3 buts à 0. Les léopards, l'air de Sevo, tentaient donc de réagir, mais à la 75e minute, Oscar Kabuit Chilombe provoque justement la réduction du score avec un but contre Soka de Kaku. Avec cette défaite, les Léopards U23 abandonnent la troisième place du tournoi Maurice Revello. Leur parcours reste toutefois marqué par quelques performances intéressantes avec 2 victoires, 2 défaites et match nul à 5 rencontres. La sélection congolaise quitte donc la compétition au pied du podium après avoir montré des signes encourageants dans ce prestigieux tournoi réservé aux jeunes talents. Rappelons que les jeunes Léopards avaient battu l'Arabie Saoudite par 2 buts à 0. La fois dernière, et on finit par cette formation de la Ligue 1 à République démocratique du Congo. Les tout puissants Mazembe de Lubumbashi et les FC Sendula Lupopo aussi de Lubumbashi ont fait un match nul de 0 buts partout ce dimanche 14 juin au stade Kamalondo dans un derby louchois disputé mais sans réalisme offensif. C'était dans un match qui comptait pour les playoffs du championnat national de la division 1. Malgré plusieurs occasions de part et d'autre, aucune équipe n'a réussi à trouver le chemin des filets. Au classement provisoire, Mazembe reste deuxième avec 24 points, tandis que Lupopo stagne à la sixième place avec 14 points, à des journées de la fin, compliquant sa course vers une qualification africaine. À suivre le mercredi 17 juin, les matchs entre les tout-puissants Mazembe et Don Bosco, le même mercredi, hein. Il y aura également le match entre Lupopo qui jouera Céleste de Mbandaka. Merci donc à vous, il est 19h. Merci à DMRC Kioma qui nous a mis en onde. Moi, je m'appelle Ghislain Kiomboui.

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2: Mesdames, mesdemoiselles et messieurs, bienvenue à l'écoute de notre carnet de communiqués.

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Parce que moi à l'église j'ai appris ce qu'on appelle positivité. Obéissance. Et les gens optent pour l'obéissance, mais ils sont encore négligents, délinquants, arrogants. Y'a pas. Pourquoi qu'on a l'air de masquiner dans la communauté zote? Y'a une surveillance. Y'a tano contrôle. Y'a sita évaluation. 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La méthode c'est quoi? La méthode participative. La promotion. 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La publicité. La production. La commercialisation. Puis mon affaire qu'on est à gare, gestion, accès aux résultats. 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